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J'ai lu pour vous une émission de Radio Dragon et de Radio Royan qui vous propose les commentaires, l'exploitation plutôt d'un livre d'actualité. Le livre en question s'appelle « Vote religieux, un tabou français » de Lucas Jakubowicz. Alors ce livre répond à la question que votent les juifs, les cathos et les musulmans. C'est une question tabou. Tabou d'abord parce que la République interdit de différencier les citoyens selon leur religion, tabou surtout parce qu'une telle investigation fait ressortir la place que prend l'islam dans la société française. Notre auteur, Lucas Jakubowicz, est rédacteur en chef de Décideur Magazine, revue clairement de droite. Il s'appuie sur les données fournies par l'IFOP, l'Institut français d'opinion publique, institut dont le porte-parole est Jérôme Fourquet, considéré comme fasciste par le média Actimed, lequel média est classé très à gauche. Il n'empêche, la politique de l'autruche n'a jamais rien apporté. Il ressort que, d'une part, les valeurs religieuses influent directement sur le vote, mais aussi que l'adhésion à une religion est forcément communautaire. Enfin que, dans ce cadre, l'islam occupe une place particulière. On va donc s'autoriser à chercher un lien entre vote et religion. Ce lien est facile à établir. S'agissant du vote, on dispose d'une maille très fine, les 70 000 bureaux de vote que compte le territoire. S'agissant des votants, il s'avère que les pratiquants d'une religion se regroupent. Ainsi, va-t-on faire le lien entre bureaux de vote et appartenance religieuse des votants. Alors pour cela, il faut d'abord se montrer capable d'identifier l'appartenance religieuse d'un groupe de population. Ce qui est possible dans la mesure où, justement, les pratiquants d'une religion se regroupent. Ils se regroupent pour prier ensemble, ils se regroupent pour s'unir et pour élever leurs enfants dans leur tradition. Ainsi, religion et communautarisme sont indissociables. Ce communautarisme est plus ou moins prégnant selon les religions, selon la place prise par l'athéisme et selon l'histoire. Aujourd'hui, le monde juif a renoué avec un communautarisme qui s'était atténué. C'est clairement au sein du monde musulman que le communautarisme tend à occuper une place dominante, et il est désormais revendiqué en tant que tel. Identifier l'appartenance religieuse d'une population a toujours été facile. En effet, les pratiques religieuses sont apparentes dans l'espace public. À la base, à travers les lieux de culte, églises, mosquées, synagogues, mais aussi à travers des pratiques collectives qui peuvent se tenir dans l'espace public, telles les processions pour le catholicisme, la fête de l'Aïd el-Kébir pour les musulmans, ou bien encore la fête des Lumières s'agissant des juifs. De plus, la Torah et le Coran comprennent des prescriptions vestimentaires ou alimentaires. Ainsi, les pratiquants se signalent-ils dans l'espace public, soit par leur tenue, soit par les commerces correspondants, en particulier les boucheries, cachère ou halal, mais aussi par les magasins de vêtements. L'implantation de ces foyers religieux résulte de l'histoire migratoire en particulier. La ville de Sarcelles, en région parisienne, est emblématique de la diversité de circonstances qui explique les implantations communautaires. Le Sarcelles actuel résulte à la fois de la poussée démographique de l'après-guerre, de l'afflux de main-d'œuvre venue d'Afrique du Nord et enfin du rapatriement des pieds noirs, ces derniers étant essentiellement des juifs séfarades. Alors sur le plan religieux, cela se traduit par deux églises héritées du passé, cinq mosquées et cinq synagogues. Cette mixité n'est qu'apparente. En effet, les juifs sarcellois se sont regroupés en une zone appelée la Petite Jérusalem.
on assiste à une densification sans précédent des lieux communautaires. C'est ainsi qu'à Roubaix, 40% de la population est musulmane, avec une concentration particulière autour de la rue de Lannoy, laquelle apparaît ainsi comme un territoire étranger. Un reportage fait sur M6 à ce sujet a suscité une violente polémique. Ainsi, a-t-on pu voir des contre-reportages, dont celui de Mediapart, contre-reportages qui ne mettent pas fin au débat. Il a toujours existé un élément permettant d'identifier l'appartenance religieuse, à savoir le patronyme, soit le nom de famille, soit le prénom. Mais il faut rappeler que c'est à travers le nom de famille que les Juifs se reconnaissent eux-mêmes. C'est ainsi que pour émigrer en Israël, on appelle ça faire son alia, il est nécessaire et suffisant d'avoir un patronyme juif. S'agissant de musulmans, c'est le prénom qui fait fonction de marqueur identitaire. Alors en mettant tout ça bout à bout, il apparaît que nos sociologues disposent de toutes les données pour identifier dans le détail les populations religieuses. Et à partir de là, nos sociologues peuvent se lancer dans des interviews, ce qui présente de nouveaux risques. En effet, la science des interviews reste incertaine. Il est facile de leur faire dire ce qu'on veut. Il n'empêche, pour vaincre les préjugés, la connaissance doit s'imposer.

On vient d'évoquer qu'il était possible, pour un sociologue, d'évaluer et de situer précisément l'appartenance religieuse à citoyen. Une telle démarche reste dangereuse, car cerner une minorité conduit directement à la stigmatiser. D'où la notion de tabou, évoquée dans le titre du bouquin dont on parle ici, « Vote religieux, un tabou français » de Lucas Jakubowicz. La thèse centrale de ce livre est que l'offre politique intègre le fait religieux. La France voulant un pays laïque, on pourrait se raconter que nos hommes et femmes politiques ne se mêlent pas de religion. Ce serait un non-sens, car la France est une démocratie représentative. Et à ce titre, les élus ont pour devoir de représenter les citoyens. Or, les citoyens ont toujours des valeurs en décalage par rapport à la norme supposée que sont les valeurs de la République. Le système démocratique est censé assurer un compromis global. Mais pour en arriver là, il est salutaire de rendre visibles les dites valeurs, religieuses ou pas. On en arrive ainsi au cœur du sujet, à savoir les positions prises par les partis politiques pour représenter les différentes sensibilités religieuses et les attentes que portent ces sensibilités. Alors dans ce qui suit, nous allons passer en revue les trois religions les plus importantes dans la population française, et nous allons commencer par l'électorat juif. Nous l'avons dit, est considéré comme juif quiconque porte un nom juif. Et répétons-le, cette hypothèse est légitime, car c'est sur cette base qu'Israël, le pays, accueille qui veut y émigrer. Selon cette définition, la France compte environ 2% de juifs. La question qui fâche encore plus est de situer les juifs dans la grille socio-professionnelle. Notre auteur s'y engage cependant. D'un côté, les juifs français vivant au-dessous du seuil de pauvreté se situent dans la moyenne nationale, de l'ordre de 15%. Mais de l'autre, 10% d'entre eux appartiennent à la catégorie CSP+, soit le double de la moyenne nationale. Une même disparité existe dans les professions commerciales. Enfin, les juifs résident volontiers en ville et dans les beaux quartiers, Neuilly, Saint-Mandé, etc. Cette relative concentration permet de connaître leur vote. Numériquement, 2% de la population, cela ne représente pas beaucoup d'électeurs. Néanmoins, on sait que le poids politique des juifs va bien au-delà, en particulier dans le monde politique et le monde des médias. La preuve en est l'empressement que mettent nos présidents de la République à se faire inviter au dîner du CRIF, le Conseil représentatif des institutions juives en France. Le vote juif est dominé par un impératif, à savoir échapper à la persécution. À la persécution qui a accompagné l'histoire de ce peuple depuis son origine. De façon évidente, un juif fuira et combattra tout parti politique complaisant envers l'antisémitisme. Et par extension, un juif craindra un parti à orientation révolutionnaire, car les minorités ont toujours été les premières victimes des situations de chaos. C'est l'affaire Dreyfus qui a fait prendre aux Juifs français combien leur situation était précaire. Découvrant une droite et une extrême droite antisémites, les Juifs considérèrent que l'extrême gauche pouvait faire contrepoids. C'est ainsi qu'il y a encore peu de temps, la famille Rothschild subventionnait Libé. Après la guerre, la droite et la gauche se firent un devoir de combattre l'antisémitisme. De Gaulle et ses successeurs furent sans concession. Cela créa de l'espace pour une extrême droite antisémite incarnée par Jean-Marie Le Pen. Néanmoins, il s'avéra que l'antisémitisme en tant que tel n'était plus porteur politiquement. Ainsi, Marine Le Pen entreprit-elle avec succès de dédiaboliser son parti. Tout paraissait alors normalisé,
quand deux grands coups de tonnerre vinrent secouer le paysage politique français, à savoir la crise des Gilets jaunes et la guerre israélo-palestinienne.

des gilets jaunes. Un deuxième coup de tonnerre viendra achever la déstabilisation du paysage politique français. Il s'agit de la guerre israélo-palestinienne. La crise des gilets jaunes fit imploser la droite. Pour la classe dirigeante, ce fut comme si un gouffre s'ouvrait sous ses pieds. Personne n'avait rien vu venir. Il en avait été de même en mai 68. La révolte des gilets jaunes était dirigée contre les élites, lesquelles ignoraient superbement les problèmes des autres. Le personnel politique se crut obligé de se désolidariser des dites élites. C'est ainsi que Laurent Wauquiez s'affubla d'un gilet jaune. De même, Gérard Darmanin se joignit aux manifestants mobilisés contre son propre ministère, ministère de l'Intérieur. Chacun de ces leaders s'est alors rapproché séparément de l'extrême droite. Et leur ambition est désormais de devenir Premier ministre de Jordan Bardella. D'où un amalgame confus, désormais établi entre droite et extrême droite. C'est une constante de l'histoire, à savoir que, dès qu'on s'en prend aux élites, les juifs en font les frais. Ainsi les gilets jaunes firent-ils montre d'antisémitisme. Alain Finkielkraut, qui prétendait discuter avec eux, dut être exfiltré. Et dans ces conditions, il est difficile de croire que cette droite, nouvellement recomposée en vue de capter le vote des gilets jaunes, ne renouera pas avec l'antisémitisme. Alors c'est alors que Vincent Bolloré, maître du jeu, dans sa volonté de porter l'extrême droite au pouvoir, a sorti son joker, à savoir Éric Zemmour. En normalisant son parti, le Rassemblement National, Marine Le Pen a cédé du terrain à une extrême droite radicale. Pour faire simple, on dira que cette extrême droite radicale se reconnaît dans ce que furent les valeurs de Vichy, du genre travail, famille, patrie. Il est facile de tenir un discours qui aille dans ce sens. Dénoncer la décadence est toujours payant. Alors, le problème est que le nom de Pétain est directement associé à la Shoah. Une thèse simpliste a permis de résoudre le problème, à savoir expliquer que Le Pen avait sauvé ce qui pouvait être sauvé. Concrètement, Pétain aurait lâché les Juifs étrangers pour sauver les Juifs français. Et Éric Zemmour s'est fait le champion de cette thèse. Et comme il se prétend historien, eh bien, il est parvenu à convaincre. Toujours est-il qu'il a su séduire l'extrême droite la plus radicale. Alors dans ce sens, comme preuve, il faut se souvenir du vicomte Philippe de Villiers chauffant la salle sur cette aire vendéenne pour accueillir Éric Zemmour. Alors, du côté de l'électorat juif, il est évident que la judéité de Zemmour offre une forme de garantie. Ainsi, selon notre auteur, Lucas Jakubowicz, eh bien, le vote juif est allé vers Zemmour et ira vers Zemmour. Comme on l'a évoqué, l'extrême gauche a longtemps été considérée comme épargnée par l'antisémitisme. À ceci près que l'extrême gauche est anticapitaliste, ce qui n'est pas forcément bien admis de l'électorat juif. Par ailleurs, l'extrême gauche n'aime pas non plus les Américains, lesquels sont proches d'Israël, puisqu'ils le soutiennent de façon inconditionnelle. On en arrive au deuxième coup de tonnerre qui a bouleversé le paysage politique français, la guerre israélo-palestinienne. Et cette fois, c'est la gauche qui a implosé. Là encore, l'histoire remonte aux gilets jaunes. Les manifestants se sont montrés violents et déterminés. La classe dirigeante n'avait rien vu venir, on l'a dit, ni les gens au pouvoir, ni ceux dans l'opposition, tout comme en mai 68. Jean-Luc Mélenchon prit conscience qu'il était passé à côté d'une opportunité exceptionnelle, lui qui se voyait à la tête de toutes les révoltes. Et concrètement, de plus, la gilet jaune aurait pu lui apporter les 600 000 voix qui lui ont manqué pour être présent au deuxième tour des élections présidentielles.
C'est alors que des proches lui soufflèrent, eh bien,

pouvait trouver ces 600 000 fois, ces 600 000 voix dans un autre public en révolte, celui des banlieues. Depuis lors, mon Jean-Luc s'est attelé à la tâche et il l'a fait avec méthode et talent. Et la guerre israélo-palestinienne allait lui offrir un tremplin formidable. Cela faisait longtemps que l'extrême gauche était favorable au peuple palestinien. Pour l'extrême gauche, la défense des opprimés est fondamentale. Encore plus si cette oppression résulte d'une forme quelconque de colonialisme. Enfin, s'agissant de la Palestine, l'oppresseur, l'État hébreu, est définitivement d'extrême droite. Ainsi, avant même le pogrom du 7 octobre, il était évident que l'extrême gauche en France représentait une menace pour les Juifs français. Cette menace deviendra-t-elle qu'en 2025, Israël dit avoir recensé une hausse de 45% de l'immigration juive en provenance de France. Et il s'agit là d'un échec tragique pour notre démocratie.

Avec le vote des banlieues, on en arrive au point où le livre de Lucas Jakubowicz, Votre religieux, un tabou français, présente tout son intérêt. On va maintenant parler du vote musulman. La situation des banlieues dépasse le simple malaise. Il s'agit d'une impasse qu'on pourrait qualifier de civilisationnelle. En effet, les habitants de banlieue se sentent colonisés, tout comme leurs parents ou leurs grands-parents le furent avant eux. Il est vrai qu'ils ne décident en rien de leur existence, ils habitent là où on les assigne, ils ne participent pas à la vie politique, leur carrière professionnelle est limitée d'avance, et enfin, leur vie sociale est bornée. Et les habitants des banlieues ont le sentiment de vivre dans un tunnel. Ils sont au mieux incompris par le reste de la société. Au pire, ils sont considérés comme indésirables. Et dans une telle situation, eh bien, seule la religion sauve. Elle sauve car elle lave les affronts et promet un retournement de situation. Et c'est bien de cela dont il s'agit. La population des banlieues attend un retournement de situation. Et dans ce cadre, l'islam représente un exutoire. Mais il constitue tout autant un formidable levier de pouvoir. Un levier de pouvoir qui n'avait pas encore été exploité politiquement. Et c'est ce à quoi va s'employer LFI. Cette conquête de l'électorat des banlieues pourrait servir de cas d'école. La première étape a très certainement été de s'imprégner des valeurs mobilisatrices propres à cet électorat. Les indigènes de la République étaient là pour répondre à la question. Ne serait-ce que pour dire quelle position abandonner, typiquement le féminisme et le parti pris pro-LGBT. Bon, apparemment, cet abandon a posé peu de problèmes à Jean-Luc Mélenchon. D'autant plus que le public en général s'est un peu lassé de ces revendications ressenties comme sans cesse plus envahissantes. Au-delà de ces premiers réglages est apparu un sujet autrement plus clivant, à savoir la laïcité. On a alors assisté à une convention grandiose, celle de Jean-Luc Mélenchon lui-même. Le personnage donnait jusqu'à présent l'image d'un laïcard enragé, prêt à crier « à bas la calotte » à l'unisson dans sa loge du Grand Orient. Il y a peu de temps encore, il était vent debout contre les signes religieux tels le voile ou autres revendications de même nature. Jean-Luc est un nouvel homme d'une tolérance intolérante. L'organisation des Frères musulmans a très certainement été l'autre point d'appui de Jean-Luc Mélenchon pour pénétrer au cœur du militantisme musulman. On en a l'illustration à travers sa participation systématique aux marches contre l'islamophobie, sachant que ces marches ont toujours été organisées par les Frères musulmans. Ainsi, les indigènes de la République, et d'un parti, ont-ils donné un cadre à la conquête politique des banlieues ? À partir de là, il a fallu développer un discours. Un discours destiné à deux publics, celui des banlieues et l'opinion publique en général. Alors, s'agissant de l'opinion publique, la méthode est classique. Elle consiste à brouiller les repères. C'est ainsi qu'une manifestation pro-islam est dite contre le racisme. De même, le Hamas est présenté comme une organisation révolutionnaire et non pas comme une organisation terroriste. Alors, la notion de convergence des luttes offre un bon support à l'amalgame, d'où un rapprochement avec le comité Adama. Le martyre du peuple palestinien est unanimement révoltant. Il s'agit d'un véritable génocide qui fut revendiqué, planifié en tant que tel. Se rappelaient les paroles du ministre de la Défense israélien de l'époque, Yoav Gallant, lors du lancement des représailles au lendemain du 7 octobre. Il y a là matière à promouvoir un antisémitisme sans frein, ce qui va parfaitement dans le sens des deux organisations que nous avons citées, les indigènes de la République et les Frères musulmans.
Ces repères étant établis, ben il suffit de gérer au quotidien un discours qui va dans le sens des attentes du public visé. Ainsi, Jean-Luc Mélenchon n'hésitera pas à reprendre une ficelle antisémite vieille comme le monde, ficelle qui consiste à prononcer maladroitement les patronymes juifs, tels Epstein ou Glucksmann. Les faits divers offrent aussi l'occasion d'une interprétation orientée. C'est ainsi que les attentats antisémites sont systématiquement minimisés par LFI. Le livre qui nous sert de support, « Votre religieux, un tabou français », a été publié avant les élections municipales, lesquelles ont donné amplement raison à son auteur, Lucas Jakubowicz. À savoir que la culture du vote religieux par LFI a été couronnée d'un immense succès. Rappelons quand même que la vocation insoumise de ce parti s'accorde parfaitement avec les attentes profondes des banlieues. Ce qui permet de dire que le succès rencontré n'est pas seulement dû à l'approche politicienne qu'on vient de décrire. C'est quand même un peu plus profond. Il resterait à parler du vote catholique. Bon, tout le monde connaît la déprise du catholicisme dans la société française. Tout le monde sait aussi que, très majoritairement, les catholiques votent à droite. Mais la droite a implosé, la gauche aussi. Ce qui fait qu'elle n'est plus un recours. Elle n'est pas un recours pour une population attachée à l'ordre. Ainsi, notre auteur pense-t-il que le vote catholique ira tout naturellement au Rassemblement national, lequel apparaît paradoxalement comme le parti le plus stable du paysage politique. En conclusion, je rappellerai que la laïcité reste inachevée. La droite a toujours fait en sorte qu'une brèche reste ouverte. Des processions ont toujours lieu, récemment dans le sud-ouest, contre la sécheresse. Les cloches des églises sonnent toujours à la volée le dimanche. Des crèches sont installées dans les mairies au nom du patrimoine, etc. C'est l'école libre qui constitue la brèche la plus dommageable. Le gouvernement Maurois est tombé en 1984 pour avoir tenté d'y mettre fin. C'était l'objet de la loi Savary. Ainsi restera-t-il difficile de contenir les poussées religieuses. Les poussées religieuses, d'où qu'elles viennent. Je rappelle le titre du bouquin, « Votre religieux, un tabou français » de Lucas Jakubowicz, paru aux éditions de l'Observatoire, 2026, 250 pages, 21 €. Ainsi s'achève « J'ai lu pour vous », proposé par Radio Royan et par Radio Drago.

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La Terre. La Terre, les rochers. Les rochers, les maisons, la nuit même. La nuit, la plaine et la mer fondent un savoir proche des murs. Au loin, dans une solitude aux couleurs de la nudité des choses, le soleil, soutien de leur plénitude et de l'ampleur des champs, hante les mares dans nos regards. La campagne, déserte, gisement de chaume, écume jaune de l'hier, chemin détruit. La campagne se tait. J'en connais la paix. Le silence signifie-t-il que les talus, si haut face au dieu du tout, de l'orbe sacré des planètes au labyrinthe des plantes, borne le puits vers lequel nous marchons. Jadis, nous tentions le combat, des mois, des bois, des toits. Nous désirions, clair et sombre, un feu, le feu. Aujourd'hui, grâce à la lumière, apprenons comme une autre victoire. Ayant soin de nous fondre à l'étendue, dessinons un fleuve. Écrivons au sol les vastes secrets qu'elle engendre. Ah, n'oublions pas qu'une étoile l'exalte, qu'un vol d'oiseau la conquiert et devient perpétuel, sans ravir de réponse au ciel. Déjà la terre interroge. Entre plaine et verger, les prodiges de l'aube. Entre les vergers humides et la plaine accordée à la pluie. Entre les gouttes que le vent gonfle. Imagination, recherche et création d'un empire. À plaisir, à loisir, de brindille en brin d'herbe, je me fais serviteur de l'abîme. Amour, voici ma part du poème des sens. Je me place en songe au sommet d'une grange. Parfois, rayon de la charpente, un creux magique et sûr en notre nom reçoit les dons de l'infini. La campagne compose avec les âges, avec les vagues, avec les dieux cachés dans vos flancs, dans vos rangs, nuages de novembre. Et vous dominez en vain les ténèbres, les ruisseaux, les vaisseaux. La mer, à travers les bois, nous émerveille. On voit de noirs écueils couverts de mousse ouvrir de puissantes écailles. Immobile, intrépide, aux aguets. Ma force, le matin, serait de m'établir sous les chaînes où tant de bouches prophétisent. Ah, le discours de la monotonie émeut l'âme indistincte et souveraine de la nuit. Renais donc à la sève, ne te défends plus du foyer de douceur que recèlent les fleurs. De flamme en flamme, un astre. En deçà de sublimes fosses, la sainte et secourable et non pas redoutable Vénus jette ses ornements. Sa couronne en nos mains miroite, la nature oscille. Une manne à jamais scintille. Ah, l'éclat, le cœur, le cours d'une source imite la solitude du soleil jusqu'aux alentours du camp retranché des labours, des chemins que le jour infléchit. Plus d'un reflet triomphe. Sur des quais, sur des bassins monumentaux, port abrupt, j'y habite. Et je dis quel grand maître je sers. Une alliance, une éclosion s'annonce. Un sommeil riche en bourgeons tachés de miel. Mon lot, l'attente et l'éloge des feuilles, la fécondité de pur embrassement. La lune au nord-est consume les branchages. Elle occupe un facile refuge devant des trois piliers de minces plaques de tôle à l'abri des légères parois de la grange, et je longe alors un temple sous les hangars, très tôt, très tard. Le brouillard se résout, guide obscur. Et tu le cèdes à l'écho primordial des cloches, te livre à leur tranquillité vigilante, à la sérénité, à la paix. Salut. Moins de lumière dans tes yeux.
La nuit parfaite, sa lenteur nous instruit. Pierre Auster-Soussouyeff, La Terre.

HLM soir. Dans les HLM, les enfants vont, les enfants viennent. Des affiches décollées frissonnent sous des persiennes. Les boîtes bleues sont fleuries pour les fantômes du soir. La lune poudre de riz les haubans et les trottoirs. Les télévisions murmurent le même western songé. On dirait sous des ramures 1000 pigeons encagés. Le train de colombe glisse vers des routes de safran. La reine sort des coulisses pour envahir les écrans. Au-dessus de la défense pleure un peuple de rubis. Les péniches se balancent sur les jardins de la nuit. Des œillets et des jacinthes s'allument aux murs sans fin. On aperçoit des tours ceintes de cheveux de séraphins. Le prise unique va se clore. Ghislaine prend l'autobus. Sur Paris roulent encore d'écarlates cumulus. Mohamed, au bord du fleuve, attend peut-être un ami. Comme un lion qui s'abreuve, une maison s'accroupit. J'irai, caravane lente, au pas des blancs chameliers, par les cactus chandeliers, chercher des myrrhes troublantes. J'irai, almés aux coussins, ouris aux robes de larmes, flottant sur vos tendres seins, chercher de l'or et des armes. Les figues bleues empliront toutes les mains taciturnes. Le songe marche en cothurne dans le sommeil des corons. Les géométries étranges des HLM le soir se couvrent de fées et d'anges. Les éléphants s'en vont boire au Niger des Hauts-de-Seine et de Seine-Saint-Denis. Un prince emporte Ghislaine vers des palais infinis. Dans les HLM, les enfants vont, les enfants viennent. Des affiches décollées frissonnent sous des persiennes.

Je ne sais. Je ne sais pour autrui ce qu'est cette campagne. Mais ce petit pays, c'est le mien que les flammes cernent. C'est l'univers qui berça mon enfance. C'est lui qui m'engendra comme l'arbre, la branche. Et puisse aussi mon corps un jour y reposer. Ici, je suis chez moi. Ce buisson à mes pieds, son nom, je le connais. Je connais la couleur de ses fleurs et le nom de tous les promeneurs. Et par un soir d'été, je connais la raison de ce flux de douleur empourprant les maisons. Le pilote ne voit qu'une carte. Il ne sait dans quel village ici Vereus Marty vivait. Lui ne voit qu'un schéma d'usine, de caserne. Moi, ce grillon, ce bœuf, ce clocher, cette ferme. Lui ne voit que l'usine et que le quadrillage des champs. Moi, l'ouvrier tremblant pour son ouvrage, la forêt, le verger, cette vigne, ses tombes. Cette femme à genoux qui sanglote dans l'ombre. Dans son collimateur, lui voit la voie ferrée. Moi, le garde-barrière et toute sa nichée. Qui, drapeau rouge en main de loin, me fait bonjour. L'usine, un bon gros chien s'y roule dans la cour. Et nos vieilles amours, c'est là, sous ses charmilles, qu'ont éclos leurs baisers de miel et de myrtille. Près du bord du trottoir, en allant à l'école. Marcher sur tel pavé m'éviterait la colle, pensais-je. Et ce pavé, je puis le retrouver. Mais un tableau de bord fait-il voir un pavé ? Notre peuple est coupable, autant certes qu'un autre, et nous savons fort bien ce que fut notre faute. Des ouvriers, pourtant, des poètes sont là. Des enfants nouveau-nés dont l'esprit mûrira, qu'on cache dans la cave, en attendant le jour où la paix fera signe et sera de retour. À nos cris bâillonnés répondront ces voix nouvelles. Ô nuages, grande nuit, recouvre-nous de ton aile. »

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4: RFI 8h à Paris, 6h en temps universel.
3: Andréane Mélard.
4: Et Gaëtan Plenet pour le journal. Gaëtan, reportage très fort, très dur dès le début de ce journal.
5: Dans les cimetières du sud du Liban où l'on enterre les corps des victimes des frappes israéliennes, elles se poursuivent malgré le cessez-le-feu. L'autre trêve entre l'Iran et les États-Unis a également du plomb dans l'aile, attaque mutuelle cette nuit. Dans ce journal également, l'extrême droite en tête du premier tour de la présidentielle en Colombie. Le début du procès de deux anciens responsables de l'appareil d'État syrien, ça se passe en Autriche, on y sera. On sera aussi à Bruxelles où le Parlement européen et les États membres doivent à nouveau discuter de la date d'entrée en application de la loi sur les pays dits hub de retour. Et puis des investissements étrangers attendus à l'appel tout à l'heure à Paris pour le 9e sommet Choose France. Le président libanais Joseph Aoun dénonce une agression féroce et condamnable d'Israël. Quand le premier ministre israélien se félicite, lui, d'un tournant majeur, hier, son armée a pris le contrôle de la forteresse de Beaufort, dans le sud du Liban, où les soldats de l'État hébreu étendent leur offensive. Les frappes sont quotidiennes, 8 nouveaux morts hier, des corps qu'il faut enterrer. Les inhumations se succèdent dans les cimetières de la région. Reportage ce matin dans la région de Saïda, de nos envoyés spéciaux, Nicolas Falaise et Jade Coury. Mais attention, les scènes décrites et les propos que vous allez entendre peuvent choqué.
6: C'est un cimetière proche de Saïda. Sur les tombes, des fleurs et des portraits des défunts. Certains apparaissent en armes sur des photos ornées des emblèmes et slogans du Hezbollah. D'autres portraits n'affichent aucun symbole. Des victimes civiles, comme ce jeune homme dont le corps a été pris en charge par le maire de la ville. Je suis allé à la morgue, ils me l'ont montré. Il n'avait plus de tête et une partie de son corps était coupée, raconte Mustapha Al-Zain. Le responsable tient à nous dire que la mère du défunt lui a demandé d'embrasser la tête de son fils pour elle. Qu'est-ce que je réponds ? Que son fils n'a plus de tête ? Interroge notre interlocuteur, qui a fini par déposer un baiser sur les pieds de la victime. Je parle d'un jeune homme qui n'avait aucune affiliation politique ni militaire, souligne le maire de la ville. C'était un ingénieur, il venait de France, de Toulouse où il vivait. Sa seule faute, c'est de s'être rendu dans sa maison pour récupérer quelques affaires pour sa mère. Au cimetière de Haret Saïda, on rencontre aussi des parents de combattants du Hezbollah. Vêtue et voilée de noir, cette femme vient se recueillir sur la tombe fraîchement creusée pour son neveu. Mais à quelques mètres de là, c'est son fils unique qui a été enterré il y a moins de 2 ans, lui aussi tué dans la guerre contre Israël. Nous sommes des combattants, nous lance-t-elle en souriant. Nos martyrs sont grands, nos martyrs sont notre histoire, nos martyrs sont nos gloires, nos martyrs sont notre Coran vivant. J'ai dit à Dieu Tout-Puissant, me voici à ton service, je t'offre mon unique enfant. C'est moi qui l'ai offert pour le martyr, c'est moi qui l'ai fait marcher sur cette voie depuis sa naissance. Le Hezbollah ne communique aucun chiffre des tués dans ses rangs. Jade Coury, Nicolas Falaise, Haret Saïda, RFI.
5: Et à la demande de la France, une réunion d'urgence du Conseil de sécurité de l'ONU doit se tenir ce lundi. Une série d'attaques réciproques cette nuit entre les États-Unis et l'Iran. Les Américains disent avoir frappé des systèmes de radar et de contrôle de drones dans le sud de la République islamique. L'Iran, de son côté, affirme avoir attaqué une base utilisée par l'armée américaine, sans préciser laquelle, mais le Koweït a justement annoncé cette nuit avoir fait face à une attaque de drones et de missiles.
4: Nous allons changer l'histoire de la Colombie pour toujours.
5: La promesse aussi conquérante qu'optimiste de l'avocat millionnaire Abelardo de la Espriella. Il arrive en tête du premier tour de la présidentielle qui avait lieu hier avec un peu plus de 43,7% des suffrages, 3 points de plus que le sénateur de gauche Ivan Cepeda, l'héritier politique du président sortant Gustavo Petro. Et déjà, à gauche, justement, on doute de la fiabilité de ces résultats. Notre correspondante en Colombie, Najed Benrabah, a suivi cette soirée électorale.
7: Depuis un hôtel à Bogota, le candidat de la gauche, Ivan Cepeda, a débuté son discours en remettant en cause le scrutin.
8: Aujourd'hui, nous avons obtenu 10 millions de votes mal comptés en Colombie. Nous sommes sans aucun doute la principale force politique du pays. Il y a un décalage que nous voulons vérifier autour du recensement électoral. Nous parlons là de 885 000 personnes ou pièces d'identité mal recensées. Nous voulons que cela soit vérifié.
7: Pendant ce temps, sur la côte caribéenne, dans le nord du pays, sur un bateau à Barranquilla, le candidat d'extrême droite, Abelardo de la Espriella, a attaqué son adversaire sans détour.
2: Ils ne vont pas voler la démocratie. Nous n'allons pas le permettre en utilisant la combinaison de toutes les formes de lutte possibles contre Gustavo Petro et Ivan Cepeda, deux bandits qui veulent voler la volonté du peuple. Nous allons défendre la démocratie par la raison ou par la force.
7: Pour ce premier tour, un peu plus de la moitié des 41 millions d'électeurs ont fait le déplacement pour voter. Il reste donc une marge de manœuvre considérable pour les deux candidats. Les Colombiens ont rendez-vous dans 3 semaines pour faire leur choix. Najat Benrabah, Medellin, RFI.
5: Et autre candidate malheureuse du premier tour à droite, la sénatrice Paloma Valencia, 7% des suffrages seulement. Alors elle annonce soutenir l'extrême droite. L'Éthiopie, elle, vote ce lundi, en ce moment même, élection législative, puis ce seront les députés qui désigneront le Premier ministre, un poste qu'Abiy Ahmed espère conserver. Les opposants dénoncent un scrutin qui n'est pas équitable. Vous retrouvez un article à ce sujet sur RFI.fr ainsi qu'un autre intitulé « L'impossible élection au Tigré » alors que le vote, comme en 2021, n'aura pas lieu aujourd'hui dans cette région du Nord déchirée par la guerre. Et si les armes se sont tues depuis, le contexte sécuritaire reste particulièrement difficile.
4: C'est le cas aussi, Gaëtan, dans l'Est de la RDC qui en plus doit faire face à une épidémie d'Ebola.
5: Oui, avec également une poignée de malades diagnostiqué en Ouganda. Aucun cas par contre chez un autre voisin, le Rwanda, mais des mesures ont quand même été prises, des contrôles sanitaires, notamment au point d'entrée dans le pays. Et puis pour les voyageurs ayant visité la RDC, une interdiction d'entrée, tout simplement s'il s'agit d'étrangers, ou bien un placement en quarantaine pour les Rwandais et les résidents. Reportage à Gisenyi, à la frontière avec la ville congolaise de Goma, Lucie Mouillot.
9: Chargés de nourriture, les vélos quittent presque comme d'habitude le marché, mais ils déchargent désormais leur cargaison en zone neutre à la petite barrière, explique Dajijimana Innocent, dirigeant d'une coopérative de transporteurs.
10: Dans cette zone, il y a des agents de santé qui nous aident à nous laver les mains et à prévenir Ebola. Même nos vélos sont désinfectés pour qu'aucun virus ne puisse entrer au Rwanda.
9: Une liste réduite de transporteurs est autorisée à se rendre à la frontière, objectif limiter les risques. Eric, homme d'affaires, a de la famille côté congolais. Il espère pouvoir les revoir bientôt.
11: Souvent, ils venaient ici et nous, on allait là-bas, comme du genre du côté de famille. Là, et aussi, bon, il nous manque, quoi. Parce qu'il ne peut pas traverser à cause de cette épidémie. Alors, on parle au téléphone.
9: Tout comme lui, sa fille espère un retour rapide à la normale. Enseignante à Gisenyi, mais avec des enfants à Goma, elle attend de pouvoir les retrouver.
12: Ça n'a pas été facile étant une mère. Je les appelle matin et soir pour connaître leur état. Comment ils sont, mais tu diras que je ne te vois pas. Ça fait mal, mais on est obligé de sauvegarder aussi le travail.
9: Au Rwanda, les événements et déplacements internes se poursuivent normalement. Aucun cas d'Ebola n'a été déclaré dans le pays. Lucie Mouillot, de retour de Gisenyi, RFI.
4: Ça commence aujourd'hui à Vienne, en Autriche, le procès de deux anciens responsables de l'appareil d'État syrien.
5: Le premier du genre dans le pays, avec de lourdes charges. Ils sont accusés de torture et de crimes graves commis contre des civils emprisonnés à Raqqa entre 2011 et 2013. À Vienne, Isorias.
13: Le premier accusé, Khaled al-Hash, était chef du département 335 des services secrets syriens. Le deuxième, Abu Er, chef de la police judiciaire à Raqqa. Selon l'acte d'accusation, il serait responsable entre 2011 et 2013 de torture et de mauvais traitements infligés à des civils emprisonnés à Raqqa suite aux manifestations contre le régime syrien. Khaled al-Hash, surnommé le général de la torture, serait arrivé de France en Autriche en 2015 grâce à l'aide des services de renseignement autrichiens dans le cadre d'un accord conclu avec le Mossad israélien. En Autriche, ce genre de procès est une première et il est très attendu par les victimes. L'avocate Tatiana Urdaneta-Vitek du Centre international pour la défense des droits de l'homme représente 18 des 21 victimes connues.
14: La longue attente de la mise en accusation était très difficile pour les victimes. En sachant que les responsables des crimes vivaient ici en Autriche en toute sécurité, d'aboutir à la justice, c'est un élément. C'est pour les aider à vivre avec, de surmonter le plus possible ce trauma qui restera peut-être pour toujours.
13: Les deux accusés, présumés innocents, risquent jusqu'à 10 ans de prison. Isorias, Vienne, RFI.
5: Et le procès doit durer jusqu'au 30 juin. C'est la quatrième interception du genre pour la France. Un nouveau pétrolier en provenance de Russie, arraisonné par la marine française dans l'Atlantique avec le soutien de plusieurs autres pays, dont le Royaume-Uni.

0: Et on parle tennis aussi. Bonjour Stéphane, je tourne donc Porte d'Auteuil où démarre la dernière semaine du tournoi de Roland-Garros. Ce matin avec vous, on part en coulisses parler de cette énorme machine économique qu'est Roland-Garros. C'est même un véritable quartier d'affaires qui s'installe autour des courts et dans les allées du tournoi pendant 15 jours.
1: Eh oui, Roland-Garros n'est pas seulement des matchs de tennis. Dans les loges et les salons privés, on négocie, on reçoit des clients, on fait du réseau. C'est simple, Andréane, pendant la quinzaine, des milliers de dirigeants, d'hommes et femmes d'affaires défilent dans les espaces hospitalité du tournoi. Et ces espaces hospitalité ne sont pas anecdotiques. Ils représentent 20% du chiffre d'affaires de Roland-Garros. Alors concrètement, les marques achètent des places, elles louent les salons, des loges, elles offrent le couvert et la boisson. Au total, le tournoi vend 125 000 packages de ce type pendant le tournoi. Et quasiment tout est vendu.
0: Et quel est l'intérêt, Stéphane, d'acheter ces formules à parfois plusieurs milliers d'euros par invité pour une journée?
1: Eh bien, pour ça, il faut prendre un peu de recul. Ces entreprises n'achètent pas seulement des places de tennis, elles achètent du temps relationnel. Et ce qui change avec un déjeuner classique ou une réunion dans un bureau, c'est qu'une journée à Roland-Garros, ça peut durer longtemps, 6, 7, 8 heures. Ça laisse le temps de discuter avec ces invités qui sont soit des partenaires, soit des clients en devenir. Et c'est à noter, les privilégiés acceptent aussi beaucoup plus facilement de se rendre disponible pour l'occasion que pour une réunion en visio à 9h du matin un lundi. Et cette disponibilité crée un cadre particulier pour les affaires.
0: Donc si on comprend bien, le sport devient un prétexte à la relation et cette attention des marques permet d'accélérer des discussions commerciales.
1: Oui, alors on ne signe pas des contrats à Roland-Garros, mais autour de petits fours, en regardant un match de tennis, ça permet de créer un climat de confiance. On parle moins formellement, on va plus loin dans la discussion. Et dans le monde des affaires, cette proximité humaine, elle reste essentielle. Alors pour le dire trivialement, à Roland-Garros, on soigne ses relations, on bichonne ses futurs clients potentiels. Tout le folklore autour de la terre battue est un business entièrement assumé.
0: Et ces pratiques, on ne les voit qu'à Roland-Garros, Stéphane, ou est-ce qu'elles sont courantes dans les compétitions sportives?
1: Alors, c'est vrai, c'est très courant, mais Roland-Garros, c'est particulier. Il y a tout un imaginaire autour de l'événement. On est à Paris au printemps, il fait beau, la gastronomie, l'élégance et le côté chic, mais décontracté sont mis en avant. Par rapport à ce qu'il se fait dans le football, on est sur un temps beaucoup plus long, on l'a dit, une journée entière, pas seulement 90 minutes assis. Le risque évidemment, c'est de voir des rangées de sièges inoccupés, c'est toujours le cas, c'est le revers de cette économie VIP. Et de l'autre côté, ces revenus générés par les hospitalités permettent aussi de financer le tournoi et de maintenir des billets relativement accessibles pour le grand public. Bref, Andréane, durant le tournoi, les relations professionnelles se travaillent parfois avec autant de précision qu'un revers long de ligne.
0: Stéphane Genest, 8h19 à Paris. L'heure de notre grand invité international ce matin dans notre studio pour répondre aux questions d'Arnaud Pontus, Enrico Letta à la tête de l'Institut Jacques Delors, ancien président du Conseil italien.
2: Bonjour Enrico Letta.
3: Bonjour.
2: Et soyez le bienvenu sur RFI. On a beaucoup de choses à évoquer avec l'Européen que vous êtes. La guerre en Ukraine d'abord, ses débordements jusqu'aux pays de l'Union Européenne. Vendredi, c'est un drone russe qui s'est écrasé sur un immeuble d'habitation en Roumanie. On n'avait jamais vu ça jusque-là, depuis le déclenchement de la guerre. Vladimir Poutine jure que la Russie ne menace pas les pays européens. Est-ce que vous le croyez?
3: Moi, je pense que la menace est déjà là. C'est déjà une menace hybride, très évidente, sur les milieux économiques, politiques, sur notre train de vie, sur notre capacité de vivre en paix et en démocratie. Donc, évidemment, ce qui s'est passé, ça a été classé comme un accident, aussi par les autorités roumaines, mais il est évident que cette menace est faite pour rendre la vie de nos démocraties une vie beaucoup moins à l'aise de ce que c'était auparavant. Et ça se voit surtout

0: dans les pays qui sont proches de la Russie. Il y a une menace hybride et très asymétrique sur ça.
1: Une menace évidente. Est-ce que les autorités européennes, si on peut parler d'autorités européennes, ont eu la bonne réponse à ce qui s'est passé vendredi, à cet incident qui s'ajoute à bien d'autres, hein. Les survols de drones russes se multiplient ces derniers mois.
0: Je pense qu'il faut être beaucoup plus dur.
1: Dans quel sens, Enrico Letta ? Plus dur, c'est-à-dire ?
0: Plus dur dans la perspective. Il faut clairement faire comprendre qu'il n'y a aucune raison de la part de l'Europe, des institutions européennes, de affaiblir notre nette position contre la Russie et notre position d'aide à l'Ukraine. Ça, c'est le point essentiel. Oui. La question clé est celle de dire clairement que le futur de l'Ukraine est un futur européen.
1: Et c'est à qui de dire ça ?
0: Moi, je pense que c'est un mixte, comme toujours dans l'Union européenne. L'Union européenne n'a pas de maison blanche avec quelqu'un qui signe dans la nuit tout seul des executive orders. Et on aime beaucoup ça. On aime beaucoup le fait qu'on ne soit pas ça. On
1: est un mode de fonctionnement qui vous semble plus sain.
0: Ah, beaucoup plus, franchement, beaucoup plus.
1: Mais peut-être moins lisible et moins compréhensible de l'extérieur.
0: Oui, mais nous, les Européens, à la fin, on se dit que il faut un consensus large. On est 27 pays avec nos démocraties. Chaque démocratie a ses fonctionnements. Donc, quand je dis il faut que tout le monde assume une position nette, ça veut dire les pays membres. Et là, ce n'est pas totalement évident, parce qu'il y a toujours eu des nuances entre pays membres et les institutions européennes entre elles. Moi, je vois les institutions européennes aujourd'hui sur la question ukrainienne très déterminées, et il faut que tous les pays membres le soient. Aujourd'hui, on voit que quand on parle concrètement du sujet, est-ce que l'Ukraine doit devenir le 28e pays membre de l'Union européenne ? C'est un sujet qu'on a toujours postposé. On a toujours dit, bon, on va voir.
1: On repousse, ça n'est pas pour maintenant, peut-être plus tard.
0: Je pense qu'il faut commencer à y penser, mais je le dis aussi pour une raison très simple. L'Ukraine aujourd'hui démontre, avec sa capacité technologique, avec sa capacité de défense, d'être probablement un pays qui donne quelque chose à l'Europe, pas seulement un pays qui prend.
1: Donc l'Europe aurait tout intérêt, les 27 autres pays auraient tout intérêt à voir entrer l'Ukraine dans l'Union européenne.
0: Je pense en perspective que ça commence à devenir un sujet.
1: Oui, on parle de défense parce que c'est bien évidemment un des nœuds du problème et c'est effectivement ce que l'Ukraine pourrait apporter à l'Europe, cette connaissance cette connaissance notamment technologique. Vous proposez, vous, Enrico Letta, la création d'un marché commun européen de la défense. Expliquez-nous en quoi ça consisterait.
0: Et ça consiste dans le fait que jusqu'à maintenant, on a aidé l'Ukraine en mettant de l'argent européen qui a en grande partie créé des emplois aux États-Unis. Ce qui est un peu...
1: C'est-à-dire qu'on a acheté les armes, on a acheté notre aide, l'aide européenne a consisté à acheter des armes américaines et des équipements américains.
0: Américaines et pas seulement, aussi des armes en Turquie, en Corée du Sud. Pourquoi ? Parce qu'on est fragmenté. Ça, c'est un peu le cœur de tout mon raisonnement, du rapport sur le marché unique.
1: Que vous avez remis il y a 2 ans.
0: Du plan européen One Europe, One Market. Je pousse sur ce sujet parce qu'il est évident que c'est absurde de faire monter nos dépenses militaires pour créer des emplois aux États-Unis. Il faut que tout ça soit dans une circularité. C'est-à-dire, il faut qu'il y ait une capacité de se mettre ensemble de l'industrie européenne, de tout le sujet défense-sécurité, pour faire en sorte que nous soyons capables. Je fais un exemple très simple. Airbus, on est champion du monde. Pourquoi ? Parce qu'il y a un Airbus. Il n'y a pas 27 Airbus. Dans l'industrie de la défense, vous avez chaque pays avec sa propre industrie de la défense. La conséquence est qu'on achète de l'américain quand il faut, quand il en a besoin immédiatement, avec des grandes dimensions.
1: Et pourtant, certaines des plus grosses entreprises du secteur de l'industrie de la défense sont des entreprises européennes. Il y a le français, Thales, Safran, Dassault, l'italien, Leonardo. Donc il faudrait se remettre d'accord, mettre à plat, dire, ah ben, vous les Italiens, vous allez faire les hélicoptères, les Français vont faire les avions Rafale. Comment est-ce qu'on met en musique cette idée et ce concept de marché européen de la défense ?
0: Il faut éliminer cette fragmentation. La différence entre nous et les Américains, c'est que les Américains ont une simplicité aussi de système d'armes. Chez nous, chacun fait le sien, et la démonstration de ça, c'est que quand il faut dépenser, on n'a pas la possibilité, le temps de le s'il faut que tout soit ça soit donne des conséquences immédiatement. On va chez les
1: Il faut fournir vite. Voilà. Il faut qu'il y ait des chaînes de fabrication rapides.
0: Donc la question clé est celle de dire il faut se mettre ensemble. Donc il faut oui, les industries vont rester chacune avec sa base nationale, mais il faut que sur les programmes, ils fassent des programmes ensemble. Pas seulement sur ces sujets, je mets les satellites dans tout ça. Dans les satellites, on est aujourd'hui on est vraiment arrivé troisième. C'est une médaille de bronze qui n'est pas à fêter. Les Américains premiers, les Chinois deuxième, et nous troisième. Pourquoi ? Parce qu'on est fragmenté. Chacun veut envoyer son propre satellite. Il faut envoyer un satellite européen. Alors, comme ça, on va être concurrentiel avec les autres.
1: Et ça fait un peu plus de deux ans maintenant que vous avez remis ce rapport sur la compétitivité et le marché unique. Qu'est-ce qui a changé depuis ? Est-ce que, alors qu'on parle beaucoup de souveraineté, que Donald Trump a un peu servi de réveil à certains Européens, qu'est-ce qui a changé depuis votre rapport ?
0: Il y a eu une prise de conscience aujourd'hui qui est différente. Oui. Il y a deux ans, trois ans, ces sujets n'étaient pas sur la table européenne. Compétitivité, indépendance, autonomie stratégique, intégration du marché européen. Aujourd'hui, ils le sont, mais l'accélération a commencé il y a que trois mois. Aujourd'hui, il y a
1: ça veut dire qu'il ne s'est rien passé depuis la remise de votre rapport.
0: L'année 25 a été une année dans laquelle on a été tous bousculés par Trump, et donc le sujet européen était celui de voir comment
1: on cherchait à réagir aux menaces douanières.
0: Aujourd'hui, et en plus, on était divisés parmi les 27 sur quelle réaction ? Il y avait les pays comme la France plus durs, pays moins durs. Aujourd'hui, tous sont durs. Trump a perdu toute crédibilité par rapport aux Européens. Donc, il y a une unité d'entente. Et depuis trois mois, moi, je situe le changement dans l'affaire du Groenland. C'est

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Carnet de voyage avec Ode de David Van Reybroek, traduit du néerlandais par Isabelle Rosselin. David Van Reybroek est né en 1971, notamment l'auteur de Congo, une histoire, ou encore de Contre les élections, paru en 2014. Ode, ce sont des musiques, des peintures, de la philosophie, de la littérature, de la politique, des résistances, ce qui structure la vie de cet écrivain engagé, offert là en partage. Ode à l'échec. Il y a 2 semaines, je devais faire un petit discours à l'occasion de l'attribution de plusieurs bourses d'encouragement. 15 jeunes, issus du pays entier, artistes, écrivains et scientifiques, avaient reçu chacun, après une procédure de sélection rigoureuse, un don de 10 000 euros pour en faire bon usage. En feuilletant le programme, j'ai été franchement impressionné par les lauréats. Mais, juste avant le début de la cérémonie, j'ai entendu une dame d'un certain âge qui appartenait à l'organisation leur dire « Ouais, ouais, aujourd'hui, c'est la fête, mais demain commence le vrai travail. Chacun de vous va devoir faire ses preuves. » J'ai trouvé cette remarque épouvantable. Ces personnes n'avaient-elles pas déjà survécu à plusieurs délibérations de jury et fait largement la preuve de leur talent ? Un prix d'encouragement n'est-il pas un signe de confiance plutôt qu'une obligation de succès ? Quand j'ai dû, à mon tour, prendre la parole, j'avais adapté mes notes. Voilà à peu près ce que j'ai dit. Cher lauréat, je n'ai pas la moindre leçon à vous donner, je n'en suis pas plus loin que vous, je ne sais rien de plus. C'est la même quête, tout comme vous, je bricole encore chaque jour. La seule différence, c'est que je bricole depuis un peu plus longtemps. Et j'ai pensé, cette distribution et tout son tralala, il y avait surtout beaucoup de tralala, des rubans, des bulles, des talons aiguilles, des ballons, des caméras, font peut-être naître de grandes attentes pour rien chez les lauréats.

0: Puis est venu le passage dans mes notes que je venais d'y ajouter. Êtes-vous obligé maintenant de réussir ? Absolument pas. Vous recevez cette bourse pour vous permettre d'échouer, pour vous permettre de mordre la poussière. Il est plus noble de revenir d'une expédition ratée dans l'Himalaya que de regarder assis chez soi un documentaire sur l'Himalaya. Parfois, on peut aussi rater ces métaphores. Il y a plus de 40 ans, Jacques Brel a dit dans un entretien devenu célèbre « La vraie liberté, c'est d'avoir le droit de se tromper. Tu as le droit de te tromper, tu as le droit de faire des erreurs, tu as le droit d'aller dans le brouillard, tu as le droit de merder. Là, tu es vivant. La réussite n'est jamais une preuve de liberté, alors que l'échec est toujours une preuve de liberté. » Une bourse, un prix, un compliment, une reconnaissance, n'est-ce pas censé donner plus de liberté et non moins ? Pour rendre plus curieux, plus aventureux, plus indépendant, non ? Mais pour beaucoup de prix, on ne sait pas clairement qui fait plaisir à qui. Certaines organisations aiment se couvrir de fleurs en choisissant une victime docile qualifiée de gagnante. L'an dernier, une école supérieure en Flandre a mobilisé son énergie pour concevoir son Mission Statement. Elle, qui s'en était passée pendant une centaine d'années, en a soudain fait une grande priorité. Les enseignants se sont mis à parler plus bas, le comité de direction rayonnait dès que le sujet était abordé, les collaborateurs inclinaient le front, comme s'ils se tenaient autour d'une tombe. On mettait sur pied des groupes de travail, on faisait circuler des mails, on recueillait des idées. Il y avait des réunions, des commissions, des projets de texte et autres foutaises. Pendant des mois, des efforts ont été consacrés au fignolage d'un texte niais. Alors qu'il aurait suffi d'écrire « Nous allons faire de notre mieux ». Quoi d'autre ? Nous allons faire de notre mieux, et si cela tourne à l'échec, c'est dommage, mais ce n'est pas grave. Une personne n'a pas tout en main, et parfois, surtout pas elle-même. À Bruxelles, vit le poète espagnol José Ovejero. Je le connais depuis quelques années déjà. Quand il y a quelque temps, nous avons composé la Constitution européenne en vers, il a proposé de déclarer fête nationale dans chaque pays le jour de sa plus grande défaite. Cela devint l'article 76 bis de cette Constitution. La fête de l'échec. Extrait. Le 7 mai 1945, l'Allemagne, épuisée, défaite, capitulait. Il ne faut pas le regretter. L'Empire espagnol sombrait le 16 juillet 1898 dans la baie de Santiago. Il ne faut pas le regretter. Le 18 mai 1941, le duc d'Aoste se rendait aux Éthiopiens. Il ne faut pas le regretter. Il faudrait chercher la date exacte de l'écroulement de l'Empire austro-hongrois et déclarer fête nationale dans chaque pays le jour de sa plus grande défaite, parce que ce n'est pas par la victoire, mais par les batailles perdues que nous apprenons vraiment qui nous sommes et où nous avons pris le mauvais chemin. Et David Van Reybrouck de signaler que la Constitution européenne en vers était un projet du collectif de poètes bruxellois, un projet de poésie en plusieurs langues, et de s'être chargé de la rédaction avec Peter Vermersch.
1: 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Alors, une brasserie, sans rire tonitruant, pour clamer à ses lustres, ses nappes d'organdi, que tous ceux-ci faisant ripaille avaient raté leur vie. 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Nous avons des enfants, nous sommes des maris, nos femmes sont heureuses, et qu'auriez-vous voulu que nous fassions de plus ? 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J'ai donné des années à ponctionner ma sève, ma vision, mon esprit, tout ça pour qu'aujourd'hui, un inconnu mette ma probité en doute. Je ne vous connais pas, tirons l'épée. Allons à quelques pas nous confronter. Et l'artiste mourut de n'avoir pas compris que la vie est ailleurs. »

C'était un carnet de voyage, Ode, de David Van Reybroek, paru aux éditions Actes Sud, traduite du néerlandais par Isabelle Rosselin. 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

0: Bonjour à tous et à toutes, et bienvenue sur Radio Dragon pour l'émission Interlude au piano.
1: Je commence avec Bach, le 25 mai, son prélude numéro 15 en sol, BWV 884.

Et aujourd'hui, je, comme c'est l'été et c'est très chaud, et je crois qu'il y a un bal dans le Trièvre ce week-end, je pense que j'ai joué trois danses écossaises. Et il y a un moment maintenant, j'ai joué dans un club de danse écossaise à La Mure pendant 10-12 ans. Et les danses sont très variées et très développées, et la musique est très séduisante. Donc, je commence aujourd'hui avec un morceau by John Mason qui s'appelle Airy Hall Delight, Home de Bonheur Accord.

Et maintenant, Schumann, il a écrit Waldszenen, Forest Scenes, les scènes du forêt, opus 82. Et je commence avec le premier qui s'appelle Entrée.

Maintenant, je retourne à Mozart et j'ai pris un mouvement d'une de ses notes, son sonate numéro 10 pour piano, c'est Körchel 330, l'Andante cantabile.

Donc, Moza est how would you say that? Premièrement, un compositeur des opéras, et on peut entendre, imagine un quatuor, un trio de chanteuses sur scène qui chantent musique, c'est sa musique de chambre. Ok, après Moza, encore une danse écossaise. Donc, ça s'appelle The Pentland Jig by Bobby Crowe.

n'avez jamais fait les danses écossaises, je recommande. C'est incroyablement joyeux. Après ça, je joue un morceau de Haydn. C'est deux mouvements d'une sonate. Je commence avec un largo sostenuto qui tout de suite fait un presto finale en ré majeur. Commence en ré mineur et ça, comme la fin, c'est en ré majeur.

Voilà, Haydn. Maintenant, je joue some Chopin. Mais avant cela, nous sommes dans le studio de Radio Dragon. Et donc, sous la halle, à Mince, vous nous trouvez à 104.4 FM, soit 96.8 FM. Interlude au piano passe le live le jeudi sur deux, un jeudi sur deux à 15h. La prochaine émission sera le 11 juin. Et vos remarques, soit les mauvais, négatifs, sont toujours les bienvenus. Donc, j'ai trois valses, petits valses de Chopin. Je commence avec clavier Stuck, numéro 10. Et après ça, le valse en la mineur, numéro 11. Et après ça, le valse, opus posthume en mi majeur.

Et maintenant, le troisième danse écossaise, c'est le Silver Thistle, A Reel, by Derek MacLeod. C'est May Day Hornpipe. Donc, on n'est pas May Day, mais toujours le mois de mai.

je pense que ça, c'est la fin pour aujourd'hui, avec un grand, grand merci à Aurore. Oui, et encore, j'espère. Merci beaucoup.

Bienvenue dans les philosophies amoureuses par Anastasia. Aujourd'hui, notre fil conducteur est le mot « compter ». 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

Conter, c'est dire, devant une audience, une histoire qui a de l'importance. Utiliser un support écrit pour raconter une histoire, prendre par cœur le texte que quelqu'un d'autre a écrit, c'est intéressant. Mais ce n'est pas conter. Car voyez-vous, le conteur ou la conteuse parle avec ses mots. Et son corps tout entier est disponible pour la communication non verbale avec le public. Il en ressort une intimité, une présence tout à fait unique. J'ai l'impression qu'il s'agit même d'un lien d'amour entre l'histoire, la conteureuse et le public. À vous, auditeurice, qui absorbez la magie du conte, peut-être que cela vous semble une évidence facile, mais sachez qu'en amont, il y a beaucoup de travail. Un travail qui est avant tout une affaire personnelle. D'abord, il y a la rencontre avec l'histoire, qui a lieu aujourd'hui de plus en plus sous forme écrite, mais qui peut très bien être reçue, elle aussi, sous forme orale. Ensuite, il y a un long travail d'intégration, de mise en trame pour permettre la mémorisation. Il ne s'agit pas d'apprendre un texte, mais de connaître les moments clés, l'ordre et le déroulé. Il ne vous a pas échappé, j'imagine, que les contes sont en général des histoires qui donnent à réfléchir. Il est important d'avoir soi-même fait le voyage, de l'avoir compris, de l'avoir questionné, et peut-être même d'avoir été transformé par cette histoire. L'intégration, l'appropriation du contexte, des images, des personnages est bien plus détaillée dans la tête de conteur que ce qu'il va vous restituer. Lors de cette étape, il ou elle va faire des choix de prendre plus de temps sur un élément ou un autre de l'histoire. À cet endroit-là, d'appuyer la description. Ainsi, tout en respectant la trame et les symboles, la conteureuse va donner au conte, en quelque sorte, sa personnalité. Mais attention, il ne s'agit pas de faire n'importe quoi. Aussi, je me répète et je me souviens que je suis au service de l'histoire. Et cela demande beaucoup d'humilité, car je ne suis pas là pour dire ce que moi je pense ou émettre un jugement sur l'histoire. Non, je suis là pour la restituer telle qu'elle est, afin que, d'une part, elle parle au public, et que, d'autre part, la complexité et l'interrogation qu'elle amène restent tout entières. Après tout ce travail sur soi, sur l'histoire et sur son humilité, vient le moment tant attendu, bien qu'un peu stressant, de la restitution. Je vous le dis d'avance, ce ne sera pas parfait, mais ce sera unique. Les mots choisis ce jour-là, dans cette circonstance, pour ce public-là, avec l'énergie qu'apporte la conteuse ou le conteur, offrir un moment de conte à toute une assemblée est pour moi un beau moment de fraternité. Pendant ce moment-là, nous allons être ensemble pleinement et vivre une expérience commune qui est sensible, émotionnelle, une histoire qui pourra même faire complicité et référence entre nous. Nous savons qu'elle a traversé les âges et qu'elle a été partagée, sous une autre forme peut-être, par d'autres êtres humains à travers les temps. Dans cette expérience commune, nous allons vivre des choses difficiles. La mort, le rejet, l'abandon, la peur. Mais nous savons que nous avons traversé tout ça en toute sécurité, avec la conteureuse qui sait où elle nous emmène et qui ne vous lâchera pas tant qu'une résolution ne sera pas apportée. Je ne vous promets pas une fin heureuse,
ni celle que vous, vous auriez aimé entendre. La résolution permet modestement de sortir des difficultés et des péripéties proposées par l'histoire afin de revenir à la réalité en toute sérénité. En plus de la fraternité du moment compté, je trouve que le conte apporte positivement une manière de vivre l'amour pour soi. De par la teneur des histoires, chacun, chacune dans le public, et ce, en toute intimité, peut venir toucher une expérience difficile qu'il a vécue. L'espace sensible et merveilleux du conte permet de se relier à ses émotions en toute sécurité, de les accepter et peut-être d'y poser un autre regard, plus conciliant, de se rendre compte de la somme de courage pour affronter et sortir vivant de cette situation. Ce n'est pas pour rien si les histoires parlent de choses aussi difficiles, de la mort, de l'inceste, de la jalousie, de la violence, de la méchanceté, de l'abandon, de l'humiliation, du déni. Ces choses-là font partie de la vie réelle. Et quoi de pire que de se sentir seul dans cette situation? Ainsi, ces histoires, sans pointer telle ou telle personne, disent que ça existe. En toute simplicité, on ne se sent plus seul ou bizarre, et peut-être que l'on peut mieux s'aimer.

pour voir aussi que l'aide, par des objets magiques ou des personnages secondaires, est toujours apportée à ceux qui se mettent en mouvement, et ce, toujours avec justesse. L'apprentissage autorise de se tromper, et c'est bien ça qui est beau dans le chemin de vie. Si bien qu'à chaque fois que la bulle de merveilleux se clôt avec le conte, j'ai l'impression de garder en moi ce regard particulier, et il me donne la force du merveilleux au quotidien.

En tant que conteuse, je considère comme responsable chaque personne qui l'écoute. Et la responsabilité est un des piliers de l'amour. Si vous en doutez, allez écouter l'épisode sur le mot pilier. Ainsi, quel que soit l'âge ou le handicap de mon auditoire, je le considère toujours comme responsable. Ce ne sont pas des larves qui absorbent un film pendant 2 ou 3 heures. Non, ils sont pleinement actifs. Je leur donne à voir des images, mais ils se font leur propre représentation. Je leur donne une trame, mais point de morale. C'est à eux de réfléchir sur ce qui se passe. Si bien que, même si je ne sais pas ce qui se passe pour chaque personne, et que je suis persuadée que pour chaque personne, il se passe quelque chose de différent, je sais que chacun, chacune, y voit, y comprend et y réfléchit de manière unique par rapport à ses besoins. La magie, elle est dans l'universalité de l'histoire. Moi, je n'en suis que son vecteur. Universalité est un raccourci. Un même motif, ou une même trame, si vous préférez, ne se retrouve pas partout dans le monde. Mais fort est de constater que certains motifs ont voyagé avec les hommes pendant suffisamment de millénaires pour qu'on le retrouve aussi bien chez les Indiens que chez les natifs américains. Cela veut dire que l'histoire est suffisamment importante pour avoir, dans une même région, traversé les siècles et pour s'être adapté au changement d'environnement quand les hommes l'ont transportée avec elle à l'autre bout du monde.

Pour conclure, je considère l'acte de compter comme un acte d'amour, où la fraternité côtoie la justesse, l'humilité et le travail sur soi. Pleinement actif des deux côtés de l'histoire, cette dernière, par son universalité, nous fait goûter la magie de la vie. Pour finir cette émission en musique, j'ai choisi une chanson de Walt Disney, Les Contes modernes, si l'on peut dire, chantée par Charles Aznavour et Liane Folly, La Belle et la Bête.

ces émissions, cette émission philosophie amoureuse sur le mot compter est finie pour aujourd'hui. Je vous retrouve prochainement avec un autre mot, toujours pour parler d'amour et toujours sur Radio Dragon.

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2: Chers amis des livres, bonjour. Bonjour également à toute l'équipe de Radio Dragon. Il y a longtemps de cela, nous vous avions proposé une émission sur les livres. Eh bien, nous ne résistons pas à l'envie de vous en présenter une deuxième.
1: Également, salut à toutes et tous. Mais je n'oublie pas notre cher dragon qui, lui aussi, aime bien dévorer quelques bouquins.
2: Pour commencer, nous vous proposons quelques lignes sur les livres perdus. Ceci est mon voyage sur les traces de 8 livres perdus, des livres aussi légendaires que les mines de la ruée vers l'or. Tous les chercheurs sont convaincus qu'ils existent et que ce sont eux qui les découvriront. Mais en réalité, nul ne dispose de preuves irréfutables ni de parcours sûrs pour y parvenir. Dans mon cas aussi, les signes sont fragiles et faibles les espoirs de retrouver ces pages. Et pourtant, le voyage en vaut la chandelle. Les livres perdus sont ceux qui ont existé et qui aujourd'hui n'existent plus. Il ne s'agit donc pas des livres oubliés qui, comme cela arrive généralement, disparaissent peu à peu de la mémoire de ceux qui les ont lus, s'évaporent dans l'histoire de la littérature, s'évanouissent en même temps que l'existence de leur auteur. Ces livres-là, il est possible de les retrouver dans le fond d'une bibliothèque et un éditeur curieux pourrait toujours les republier. Parfois, on n'en sait plus rien, mais ils existent encore. Ce ne sont pas non plus des livres qui n'ont jamais vu le jour, pensés, attendus et rêvés, mais qui n'ont pas été écrits en raison de certaines circonstances. Bien sûr, là aussi, nous sommes face à un manque, à un vide impossible à combler. Mais il s'agit de livres qui n'ont jamais existé. Pour moi, les livres perdus sont ceux que leur auteur a écrits, même si, parfois, il n'a pas réussi à les terminer. Des livres que certains ont vus et même lus, mais qui ont ensuite été détruits ou dont on n'a plus eu de nouvelles. Les motifs qui conduisent à leur perte sont des plus variés. Ces textes peuvent être tombés sous le couperet de l'insatisfaction de l'auteur, en quête d'une perfection souvent inatteignable. Certes, on peut soutenir que si celui qui les a écrits n'en était pas satisfait, nous ne l'aurions pas été nous non plus. Et que si l'insatisfaction a animé certains auteurs contemporains, ce serait une excellente chose pour tous. Mais nous nous retrouvons ensuite à lire les œuvres qu'un individu courageux a soustraites à la volonté destructrice de l'auteur, comme dans le cas célébrissime de Kafka, et nous mesurons alors la chance qu'a constitué le non-respect de cette volonté. Les circonstances historiques peuvent avoir créé un vide sur le terrain. Surtout la Seconde Guerre mondiale, car c'est une guerre qui a pénétré partout sans faire de distinction entre la ligne de front et les arrières, entre militaires et civils. Et les tentatives pour mettre en lieu sûr ce qui avait été écrit n'ont pas toujours été couronnées de succès. D'autres fois, c'est la censure, voire l'autocensure qui est intervenue, car ces livres apparaissaient comme scandaleux, dangereux, et pas seulement au sens figuré si l'on considère qu'au XIXe siècle et même au XXe siècle, l'homosexualité était considérée comme un délit. Il est aussi arrivé qu'un oubli ou une distraction ait provoqué un incendie ou un vol, par ailleurs de peu d'utilité pour celui qui l'avait commis. Que pouvait-il bien faire de toute cette paperasse ? Détruisant ainsi des années de labeur, contraignant l'auteur à recommencer de zéro, à supposer qu'il en ait eu la force. Et puis il y a la volonté des héritiers, en particulier des veufs et des veuves, et leur volonté de se protéger eux-mêmes, de protéger la réputation de leur conjoint, de l'inachèvement de son œuvre, ou de préserver la vie des personnes représentées et reconnaissables dans ses écrits. Dans les 8 histoires que je raconterai, on trouve des exemples de toutes ces situations. La conclusion est toujours la même. Le livre évoqué semble perdu à jamais, même s'il reste parfois l'hypothèse que quelqu'un, quelque part. Chaque fois que dans ma vie je suis tombée sur un livre perdu, j'ai ressenti la même impression que lorsque j'étais enfant et que je lisais des romans parlant de jardins secrets, de téléphériques mystérieux, de châteaux abandonnés. l'occasion d'une recherche, la fascination pour ce qui nous échappe et l'espoir d'être le héros capable de résoudre l'énigme. Dans ces romans pour enfants, en effet, la solution arrivait à la fin du livre, évidemment suggérée par l'auteur, même si elle m'apparaissait comme le fruit de ma sagacité et de mon imagination. Alors que je n'ai retrouvé aucun de ces livres perdus, du moins au sens traditionnel du mot « retrouver ». Il m'est plutôt arrivé, comme on le verra dans le premier chapitre, de lire un roman avant qu'il se perde, mais de ne pouvoir en empêcher la destruction. Peut-être est-ce justement à cause de ce manque et de cet échec personnel que j'ai décidé de me mettre sur les traces d'autres livres perdus, d'en raconter les histoires comme s'il s'agissait d'aventures. Je l'ai d'abord fait dans une série d'émissions radiophoniques, en compagnie de quelques amis que passionnaient ces auteurs et ces livres. Ensemble, nous avons parcouru les chemins qui avaient conduit à leur disparition, partiellement consolés par les pages qui subsistaient et que nous pouvions continuer à lire. J'ai ensuite décidé de reparcourir ces chemins, mais seul, comme nous le faisons parfois avec les lieux où nous avons été heureux, dans l'espoir de retrouver les mêmes impressions, et peut-être aussi pour comprendre si certains indices que j'avais négligés à tort ouvraient de nouveaux horizons sur la manière dont les choses s'étaient réellement passées. Évidemment, j'ai continué de tâtonner dans le noir, mais, et cela arrive de temps à autre lorsqu'on voyage seul, j'ai remarqué des choses auxquelles, en voyageant accompagné, je n'avais pas prêté attention. Chaque livre perdu a sa propre histoire qui ne ressemble à aucune autre. Si l'on accepte certains détails permettant d'établir d'étranges relations, par exemple entre Romano Bilanchi et Sylvia Plath, un roman inachevé et un conjoint qui décide pour eux, entre Walter Benjamin et Malcolm Lowry, tous les deux voulaient réécrire la Divine Comédie à leur façon et n'y sont pas parvenus. Mais ce qui est sûr, c'est que le feu revient avec une fréquence inquiétante. En effet, une grande partie des pages perdues que nous évoquons a été brûlée, et cela nous amène à réfléchir sur leur fragilité. Car nous parlons d'époque, les deux siècles qui ont précédé le nôtre, où le papier permettait la conservation des mots écrits par les hommes. Et comme on le sait, le papier brûle très facilement. On pourrait se dire qu'aujourd'hui, il est plus rare de perdre un livre, car les innombrables supports sur lesquels nous pouvons les sauver excluent le risque qu'ils soient détruits à jamais. Et pourtant, il me semble que dans certains cas, c'est justement l'immortalité qui est aussi fragile que le vieux papier et que ces chaloupes de mots que nous essayons avec ténacité d'amener jusqu'à la haute mer pour que quelqu'un les remarque et les accueille dans son propre port, peuvent disparaître dans un espace infini, tel des astronefs à la dérive dans l'univers qui s'éloignent de nous à grande vitesse. Mais par ailleurs, ces disparitions sont-elles seulement et exclusivement des pertes ? Il y a quelque temps, je suis tombée sur un vieux cahier dans lequel j'avais recopié des phrases qui m'avaient plu. L'une de celles-ci était tirée de la recherche de Marcel Proust. Elle disait: mais pour déchaîner cette tristesse, ce sentiment de l'irréparable, ces angoisses qui préparent l'amour, il faut, et c'est peut-être ainsi, plutôt que ne l'est une personne, l'objet même que cherche anxieusement à éteindre la passion, le risque d'une impossibilité. Et si la passion qui me saisit, qui nous saisit face à ces livres perdus, avait les mêmes origines que la passion amoureuse décrite par Proust ? Si c'était justement le risque d'une impossibilité qui justifiait ce mélange de fougue et de mélancolie, de curiosité et de fascination, qui croit à l'idée que cette chose a existé, mais que nous ne pouvons plus la serrer entre nos mains. Si c'était le vide qui nous fascinait, car nous pouvons le remplir avec l'idée que ce qui manque est peut-être la tesselle décisive, parfaite, irremplaçable. Et puis ces livres deviennent des défis lancés à l'imagination, à d'autres écritures, au développement de passions nourries par leur propre impossibilité. Ce n'est pas un hasard si plusieurs de ces pages perdues ont fini par susciter l'écriture de nouveaux livres.

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quel sort réservons-nous à nos chers bouquins? Peu d'objets éveillent, comme le livre, le sentiment d'absolue propriété. Tombés entre nos mains, les livres deviennent nos esclaves. Esclaves, oui, car de matière vivante, mais esclaves que nul ne songerait à affranchir, car de feuilles mortes. Comme tels, ils subissent les pires traitements, fruits des plus folles amours ou d'affreuses fureurs. Et que je te corne les pages, oh, quelle blessure, chaque fois cette vision de la page cornée. Mais c'est pour savoir où j'en suis. Et que je te pose ma tasse de café sur la couverture, ces auréoles, ces reliefs de tartine, ces taches d'huile solaire, et que je te laisse un peu partout l'empreinte de mon pouce, celui qui bourre ma pipe pendant que je lis. Et cette pléiade, séchant piteusement sur le radiateur après être tombée dans ton bain. Ton bain, ma chérie, mais mon Swift. Et ces marches griffonnées de commentaires, heureusement illisibles. Ces paragraphes nimbés de marqueurs fluorescents, ce bouquin définitivement infirme pourrait rester une semaine entière ouvert sur la tranche. Cet autre prétendument protégé par une immonde couverture de plastique transparent à reflets pétroléens. Ce lit disparaissant sous une banquise de livres éparpillés comme des oiseaux morts. Cette pile de folios abandonnée à la moisissure du grenier. Ces malheureux livres d'enfance que plus personne ne lit, exilés dans une maison de campagne où plus personne ne va, et tous ces autres sur les quais, bradés aux revendeurs d'esclaves. Tout, nous faisons tout subir aux livres, mais c'est la façon dont les autres les malmènent qui seuls nous chagrinent. Il n'y a pas si longtemps, j'ai vu de mes yeux vu une lectrice jeter un énorme roman par la fenêtre d'une voiture roulant à vive allure. C'était de l'avoir payé si cher, sur la foi de critiques si compétents, et d'en être tellement déçu. Le père du romancier Tonino Bellacquista, lui, est allé jusqu'à fumer Platon. Prisonnier de guerre, quelque part en Albanie, un reste de tabac au fond de sa poche, un exemplaire du Cratyle, va savoir ce qu'il fait chez là, une allumette et craque d'une nouvelle façon de dialoguer avec Socrate par signaux de fumée. Autre effet de la même guerre, plus tragique encore, Alberto Moravia et Elsa Morante, contraints de se réfugier pendant plusieurs mois dans une cabane de berger, n'avaient pu sauver que deux livres, la Bible et les frères Karamazov. D'où un affreux dilemme, lequel de ces deux monuments utiliser comme papier hygiénique? Si cruel qu'il soit, un choix est un choix. La mort dans l'âme, ils choisirent. Non. Quelque sacré que soit le discours tressé autour des livres, il n'est pas né celui qui empêchera Pepe Calvano, le personnage préféré de l'espagnol Manuel Vázquez Montalbán, d'allumer chaque soir un bon feu avec les pages de ses lectures favorites. C'est le prix de l'amour, la rançon de l'intimité. Dès qu'un livre finit entre nos mains, il est à nous. Exactement comme disent les enfants, c'est mon livre, partie intégrante de moi-même. C'est sans doute la raison pour laquelle nous rendons si difficilement les livres qu'on nous prête. Pas exactement du vol. Non, nous ne sommes pas des voleurs, non. Disons, un glissement de propriété, ou mieux, un transfert de substance. Ce qui était à l'autre sous son œil devient mien, tandis que mon œil le mange. Et ma foi, si j'ai aimé ce que j'ai lu, j'éprouve quelques difficultés à le rendre. Je ne parle là que de la façon dont nous, les particuliers, traitons les livres. Mais les professionnels ne font pas mieux. Et que je te massicote le papier au ras des mots pour que ma collection de poches soit plus rentable. Texte sans marge, aux lettres rabougries par l'étouffement. Et que je te gonfle comme une baudruche ce tout petit roman pour donner à croire au lecteur qu'il en aura pour son argent. Texte noyé aux phrases ahuries par tant de blancheur. Et que je te colle des jaquettes, m'as-tu vu, dont les couleurs et les titres énormes gueulent jusqu'à des 150 mètres. M'as-tu lu ? M'as-tu lu ?
et que je te fabrique des exemplaires club en papier spongieux et couverture cartonneuse affublée d'illustrations débilitantes, et que je te prétends fabriquer des éditions de luxe sous prétexte que j'enlumine un faux cuir d'une orgie de dorure. Produit d'une société hyper consommatrice, le livre est presque aussi choyé qu'un poulet gavé aux hormones et beaucoup moins qu'un missile nucléaire. Le poulet aux hormones, à la croissance instantanée, n'est d'ailleurs pas une comparaison gratuite si on l'applique à ces millions de bouquins de circonstances qui se trouvent écrits en une semaine sous prétexte que cette semaine-là, la reine a cassé sa pipe ou le président a perdu sa place. Vu sous cet angle, le livre donc n'est ni plus ni moins qu'un objet de consommation et tout aussi éphémère qu'un autre. Immédiatement passé au pilon s'il ne marche pas, il meurt le plus souvent sans avoir été lu.

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Une cinquantenaire milanaise décide de tout quitter pour ouvrir la librairie de ses rêves. Suivons-la. Maintenant, je me réveille tôt. Mais avant, juste avant, c'est à Alice et à la librairie que je dédie cet espace de béatitude qui sépare le sommeil de la veille. Il se présente autour de 6h, 6h15 maximum. Ce moment quand l'infusion qui a remplacé les pilules tueuses de rêves a fait son devoir et que je me retrouve clouée sur le lit, les yeux grands ouverts avec cette surprise. C'est dans le silence creux de ma chambre que naissent les meilleures idées. Et mon cœur se calme. Il y a une contrepartie à mes réveils précoces. Aussitôt après le déjeuner, je glisse dans un piteux état de léthargie et mes paupières s'abaissent comme le rideau de fer d'une boutique. Si je pouvais, je croiserais les bras sur le comptoir de la librairie pour y poser ma tête et faire un somme, même court. Ou bien je m'étendrais sur le kilim à mes pieds, nez entre les pattes et queue sur le côté, comme Mondo, le setter Gordon de Gabriella. Évidemment, je ne peux pas et je résiste. Pour m'arracher à cette torpeur, je monte à l'étage et sous prétexte de remplir les thermos, je me réfugie dans le coin repas. Oh, rien d'extraordinaire. Ce n'est pas une cafétéria. Simplement deux fauteuils, des tables et des chaises bistrot achetées au marché aux puces de Clignancourt et expédiées jusqu'ici comme les reliques d'un saint pour un prix exorbitant. À 10h précises, Rêves et Sortilèges, ma librairie, ouvre ses portes au monde. L'horaire n'a pas été choisi au hasard. On ressent rarement l'urgence de parcourir une histoire d'amour aussitôt après le petit déjeuner ou juste avant de s'asseoir, droit comme un i devant son ordinateur au bureau. Pour les lecteurs insomniaques non plus, mon salon de thé artisanal n'est pas le lieu idéal. Des états d'âme aussi complexes que l'euphorie des débuts, la douleur d'un abandon inexplicable, le regret d'une occasion perdue, l'épuisement de la première nuit ou la décision d'une baise éclair, ça ne se noie pas dans le café au lait. Même si le raffinement des tasses en porcelaine et des verres à pied rangés comme un bataillon de soldats dodus crée un cadre rassurant. Pas de gobelet en carton style coffee break, ici, mais pas de croissant non plus, ni de pain au raisin, ni les parts de tarte des romans victoriens. Je n'ai pas la licence pour vendre de petits encas, et je n'ai jamais préparé un soufflet de ma vie. Avant d'ouvrir, je savoure mon heure de liberté et je me consacre à la poussière. Mon poignet léger, à peine un chatouille, mène la danse du plumeau sur les tranches et les couvertures. Avec son manche en bambou et son nuage de plumes d'oie, il est un hommage à ma vieille nounou. Elle s'appelait Maria, comme la Calas, disait-elle, fière de porter un prénom solide et digne. Et faisait briller les meubles de la salle à manger en chantant. L'après-midi, je rentrais de l'école et les trouvais dans la cuisine, maman et elle, assises et plongées dans de grandes discussions. J'attrapais au vol des bribes d'une vie malheureuse et à mes yeux de petite fille à l'imagination déjà trop fertile, Maria était un modèle infatigable de patience devant l'adversité. En faisant la poussière, je chantonne. Des chansons pop des années 70. Un pot-pourri de Lucio Battisti, des Beatles et de Bruce Springsteen. J'évite les arias d'opéra trop compliquées pour mon filet de voix. Le plumeau vole dans l'air au rythme de mes éternuements d'allergique, mais dépoussiérer est une gymnastique nécessaire et le plumeau un allié sûr. Il entretient la relation avec les titres et les écrivains. Inscrit dans la mémoire les couvertures, jette un œil à la trame sur les jaquettes, repère les absents, repêche les oubliés injustement. L'appel silencieux du matin est un bonjour aux nouveautés, une forme d'intimité avec les romans que je ne connais pas, la possibilité d'entremêler les histoires sans contrainte de genre, de siècle ou de décor. Les manuels d'instruction aux libraires donnent des règles précises sur le dépoussiérage et insistent sur la nécessité de ranger la marchandise, comme l'appellent les ignares, le soir avant la fermeture. Je préfère laisser les volumes sommeiller sur les tables, qu'ils s'arrangent entre eux, la nuit, en liberté, sans leur patronne. Maintenant, je me sens vraiment bien ici, au milieu de mes amours de papier.
des amours garantis qui ne se dissolvent pas dans la toile d'araignée des rides et qui ont fait taire les inquiétudes compassionnelles des amis et amies, ex-mari, ex-amant, tous convaincus que dans le domaine sentimental, je n'ai pas suivi ce que les grands sages appellent une évolution. C'est bien plus simple. J'en ai fini avec tout ça. Voilà. Et 10 mois après ma fugue en Laponie, les nausées et les malaises ont disparu. J'ai trouvé la couverture idéale pour mes rêveries. Dans les mouvements d'abattement, j'ouvre un roman, sans plus aucun besoin de me confronter aux amours réels. Je suis une femme réalisée. Je passe le chiffon sur les lieux de l'amour, alcôves et hôtels où se sont consommés des mariages solides et d'illicites liaisons. La charmante petite maison à 2 étages avec une grille en hémicycle de Marguerite Gauthier, le vestibule pavé en marbre de couleur de l'affairiste d'Ambreuse, la cabane revêtue de bois de sapin brut où la connie de David Herbert Lawrence attendait. Les maisons londoniennes de Thomas Carlyle à Chelsea et de John Keats à Hampstead. Je n'en ai pas vendu beaucoup pendant le salon du meuble. Qui sait, les menuisiers et les designers ne tombent peut-être jamais amoureux. Dans quelques minutes, il sera 10 heures. Il me reste juste le temps pour une tasse de thé aux agrumes.

cet auteur, psychanalyste, nous parle de l'émotion qui nous étreint quand nous lisons un ouvrage. Nous ne cessons de lire, surtout nous les citadins. Même si nous n'ouvrons pas un livre, n'achetons pas de journaux. Noms de rue, de magasins, panneaux publicitaires, feux de croisement, poteaux de signalisation, etc. Nous sommes appelés à n'être que des lecteurs de signes. Le monde moderne, le monde urbanisé est peuplé de signes auxquels nous répondons. Trouble quand nous ne savons pas ce qu'ils signalent, en voyage à l'étranger par exemple, ou quand ils sont indécis et que nous sommes contraints de les interpréter. Dans l'état amoureux, dans la fébrilité jalouse, nous sommes à l'affût de signes. Proust, Alain. Nous voulons savoir, savoir à quoi nous en tenir. Nous cherchons à lire un visage. Nous voudrions qu'il soit un livre ouvert, de part en part, déchiffrable, qu'il ne cache rien. Lire un visage, lire dans les pensées. Seul moyen d'éviter la réponse nécessairement trompeuse à la question « À quoi penses-tu ?» Lire les rêves, pénétrer dans les replis du sommeil d'Albertine. Exigence impossible à satisfaire. Les signes dérobent l'objet sans le dénuder. Inflation actuelle du mot « lire ». Nous lisons une carte, un cliché radiographique. Au football, au tennis, il faudrait lire le jeu de l'adversaire. On nous apprend à lire un tableau de peintre contemporain. L'expérience de la lecture n'est pas celle-là. Elle en est l'opposé. Lire un livre, se laisser emporter par lui, consentir à être entraîné vers l'inconnu dans un double mouvement d'aliénation, d'étrangement et d'appropriation, c'est désapprendre à décoder les signaux, à interpréter les images. La critique textuelle rabat l'expérience de lecture sur le déchiffrage, décoder, décrypter, détecter les signifiants. Quand Roland Barthes reconnaît le plaisir du lecteur, il le nomme « plaisir du texte ». L'auteur peut-être fabrique un texte, mais ce n'est pas un texte qui me donne du plaisir, m'exalte, me bouleverse. Nous avons connu, nous retrouvons parfois, des émotions aussi intenses que celles que nous éprouvions enfants quand nous plongions étendus sur le sol, sur un lit, dans un livre pour nous y perdre, oublier notre identité, notre présent, notre famille. Nous n'entendions plus ce qui se disait autour de nous. Nos mères nous réprimandaient « Tu vas t'abîmer les yeux !» alors qu'ils s'ouvraient sur des mondes, des pays ignorés, des personnages inquiétants, des aventures insensées, des femmes qui parfois nous faisaient peur, parfois nous enchantaient et dont nous tombions amoureux pour la vie. L'expérience de lecture préfigure celle de l'analyse. Toutes deux sont transport, transfert, hors de soi. Toutes deux sont épreuves de l'étranger, d'un étranger qui serait au plus près de l'origine. Consentir à se laisser capter, emporter, à ne plus voir ce qui est autour de soi, à ne plus être enfermé dans ce qu'on croit être soi, à ne plus rien entendre que ces voix-là, venues de l'arrière-pays. Avant l'écrivain, la aide. Avant le roman, le conte. Avant l'écrit, la parole. Avant le langage, la poésie qui nous fait croire que le mot pourrait bien être la chose.

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1: Vous êtes-vous posé la question de comment classer les livres dans notre bibliothèque ? Il y a une quinzaine d'années, la maison d'édition parisienne pour laquelle je travaillais alors publia un roman du grand écrivain et critique italien Giuseppe Ponteggia. Sans doute personne d'autre que moi, baragouinant l'italien, n'était disponible ce soir-là et je fus chargé de le traiter. Nous nous retrouvâmes pour dîner dans un restaurant russe proche du carrefour Vavin. Nous entendîmes fort bien, et d'autant mieux que lui et sa femme Lucia parlaient un français bien moins artisanal que mon italien. Au bout de quelques minutes de conversation, nous prîmes conscience d'un point commun qui transforma l'intérêt de la soirée. Nous possédions tous deux une bibliothèque monstrueuse de plusieurs dizaines de milliers d'ouvrages. Non pas une de ces bibliothèques de bibliophiles aux ouvrages si précieux que leurs propriétaires ne les ouvrent jamais de crainte de les abîmer, mais une bibliothèque de travail où l'on n'hésite pas à écrire dans les livres, à les lire dans son bain et où l'on conserve tout ce que l'on a lu, livres de poche compris et les multiples éditions éventuelles du même ouvrage, ou que l'on a l'intention de lire plus tard. Une bibliothèque non spécialisée, ou plutôt spécialisée dans tellement de domaines qu'elle en devient généraliste. Nous dissertâmes tout au long du repas sur le bonheur et la malédiction pesant sur notre sort. Les livres sont coûteux à l'achat, ne valent rien à la revente, sont hors de prix lorsqu'il faut les retrouver une fois épuisés, sont lourds à porter, prennent la poussière, craignent l'humidité et les souris, sont, à partir d'une certaine quantité, quasi impossibles à déménager, nécessitent un classement précis pour pouvoir être utilisé et surtout dévorent l'espace. Il m'est arrivé d'avoir une salle de bain au mur tapissé de rayonnage, ce qui interdisait l'usage de la douche et obligeait à prendre son bain la fenêtre ouverte à cause de la condensation. Et aussi dans ma cuisine, ce qui prohibait un certain nombre d'aliments à l'odeur particulièrement prégnante. Comme nombre de mes confrères, j'ai mis longtemps avant d'avoir les moyens immobiliers de mes ambitions bibliophages. Il n'y a que le mur de ma chambre surmontant mon lit qui ait toujours été épargné en raison d'un traumatisme ancien. La découverte il y a bien longtemps des circonstances de la mort du compositeur Charles-Valentin Alcan, surnommé le Berlioz du piano, retrouvé chez lui le 30 mars 1888, écrasé par sa bibliothèque. Enfin, ce soir-là, Ponteggia et moi rencontrions un autre membre de notre confrérie clandestine et forcément restreinte, étant donné les conditions à réunir, et pouvions aborder un certain nombre de questions graves ignorées par le commun des mortels. Pourquoi, par exemple, est-il si fréquent qu'un livre épuisé, commandé des réceptions d'un catalogue de vendeurs d'occasion, se révèle finalement déjà indisponible ? Le classement de la bibliothèque doit-il être alphabétique ? Par genre, par langue, chronologique, ou pourquoi pas selon un réseau invisible d'affinités, genre Warburg, ignoré de tous, sauf de l'intéressé. Gilbert Lely, le poète et spécialiste de Sade, avait, paraît-il, 100 ouvrages chez lui. Pas un de plus. Et lorsqu'il en ajoutait un, il en retirait un autre. Georges Perec cite le cas d'un ami à lui, parvenu par un calcul aussi oulipien qu'incompréhensible, au nombre idéal de 361. Mais sans vraiment parvenir à décider comment considérer les œuvres en plusieurs volumes ou les ouvrages de la Pléiade, par exemple, contenant plusieurs œuvres. Nous étions heureux, Ponteggia et moi, de comparer les réactions de nos visiteurs occasionnels devant le spectacle étonnant pour eux. Après des « oh » et des « oh » viennent inéluctablement les mêmes questions. Vous en avez combien ? Vous les avez tous lus ? Comment vous vous y retrouvez ? Etc, etc. Pour nous, l'étonnement serait plutôt, lorsque nous pénétrons chez quelqu'un, l'absence de livres ou l'aspect éthique de la bibliothèque d'un soi-disant confrère, ou alors des ouvrages parfaitement rangés, souvent protégés par des vitres, et dont on sent bien que la présence est d'apparat. À la fin de la soirée, la vodka aidant, nous en sommes venus à imaginer une association des propriétaires de bibliothèques de plus de 20 000 ouvrages, justement le nombre d'ouvrages que comportait la bibliothèque du professeur Eramano Finzi Continu dans le roman de Giorgio Bassani, qui se chargerait de défendre les intérêts de notre minorité méconnue. L'association ne vit jamais le jour. Mais après cette soirée, une amicale complicité demeura entre nous, qui ne se démentit jamais jusqu'à la disparition prématurée de Giuseppe di Peppo Pontigia en juin 2003. Mais comment en arrive-t-on là? Les réponses individuelles sont sans doute nombreuses et l'on pourrait y trouver de la tradition familiale, des études brillantes, un destin d'érudition, une tendance à la misanthropie ou un mélange de ces éléments. Chez moi, rien de tout cela. Plutôt le désir d'appliquer la définition du même Borges. Le paradis est une bibliothèque. Ou de Bachelat, le paradis n'est-il pas une immense bibliothèque? En l'inversant par prudence agnostique. La bibliothèque est ce qui se rapproche le plus du paradis terrestre. Avant cela, il y a eu la découverte de la lecture qui fut comme un rayon de lumière dans l'atmosphère enténébrée d'une enfance provinciale dans les années 60. Qui chantera un jour l'ennui de cette époque alors que les pères de

au risque de recevoir le contenu d'un pot de chambre sur la tête, défendre les murailles de Byzance sur le point de tomber aux mains des Ottomans, ou se promener dans Pompéi à la veille d'être ensevelie sous un flot de ponces et de cendres. Je m'aperçus, après un certain temps, que les livres n'étaient pas simplement un moyen d'évasion salutaire, mais qu'ils contenaient aussi les outils permettant de décrypter la réalité environnante. La petite bourgeoisie montante voulut pérenniser son ascension, et pour cela paya des études à ses enfants. Il était temps de passer du commerce au barreau, à la médecine ou à la finance. Là se trouvent les véritables racines de mai 68. Les enfants étaient devenus plus intelligents, ou tout au moins plus savants, que leurs parents, ce qui n'était pas difficile, et commencèrent à soulever des questions inédites qui n'étaient pas absurdes et qui ne reçurent des débuts de réponse que lorsque les premiers pavés commencèrent à voler. Évasion et connaissance, tout cela passa par les livres. Il m'en est resté une reconnaissance éternelle, une sorte de dette morale à leur égard que je n'ai toujours pas fini de rembourser. Ce fut aussi un moyen d'échapper aux rails familiaux, d'où l'ambition qui en valait bien d'autres, de profiter plutôt de sa vie pour lire tous les livres.

Qui, parmi les passionnés de lecture, n'a rêvé un jour que s'ouvre la librairie idéale ? Il n'aurait pas tenu longtemps dans cet emploi si ce même hiver, en décembre, un après-midi, à l'heure creuse, il n'avait remarqué dans la librairie une jeune fille en tenue de ville. Encore que cette appellation conventionnelle convienne mal à un accoutrement qui ne l'était pas, disons en tenue inhabituelle, à Miribel, en train de lire, debout, de plus en plus captive au fur et à mesure qu'elle avançait, de moins en moins soucieuse d'être vue, « Rapport aux bêtes », un roman de Noël Revaz, qui vent mettait très haut. Comme au bout d'une heure et demie, elle arrivait à la dernière page, refermait le livre, manifestement émue, et le remettait à sa place sur le rayon du premier choix, elle vit les yeux d'Ivan sur elle, rougit, et lui dit en soutenant son regard, « Je n'ai pas d'argent ». « Aucune importance », s'empressa de le rassurer Ivan, qui avait encore cette liberté, du moins, de recevoir qui il voulait dans son sous-sol. Il désigna du menton le livre à peine remis en place. « Alors, demanda-t-il, qu'est-ce que vous en pensez ?» La jeune fille était sous le choc. Cela faisait longtemps qu'elle n'avait rien lu d'aussi fort. Le fond, le contexte des personnages, ce primate d'agriculteur de moyenne montagne et sa femme sans nom, elle n'était pas prête de les oublier. Mais le plus remarquable, à son avis, était la manière de ce long monologue, la phrase, l'inventivité de l'auteur qui créait une langue nouvelle, un français sans équivalent, tout cabossé, boiteux et pleinement justifié, étant donné la brute qui le parlait, elle aussi sans pareil. On finit le livre, on n'a jamais rien lu de tel. On se dit que cet homme ne pouvait parler que cette langue, dit la jeune fille éblouie. Ivan était passé devant son comptoir. Cet homme, dont l'auteur assure qu'il est imaginaire. « Vous connaissez Noël Revaz ? Qui est-ce donc pour écrire avec une telle force ?»« Je ne la connais pas personnellement, mais j'ai écouté une longue émission sur elle à la radio. C'est une Suissesse de 30 ans, professeure de latin, qui a publié là son premier roman. Un client faisait signe à Ivan qu'il avait une question à lui poser. » La jeune fille sembla reprendre conscience du lieu et de l'heure. « Merci de m'avoir laissé lire, » dit-elle à voix basse. « Recommencez quand vous voudrez, » offrit Ivan en s'écartant d'elle. « Je ne sais pas, » dit la jeune fille, les yeux soudain ailleurs. Mais pour l'heure, elle ne bougea pas. Elle n'était ni grande ni petite, ni jolie ni laide, ni mince ni grosse. La seule épithète adéquate pour la dépeindre était « « Excuse, » se disait Ivan en rendant lentement la monnaie au client. Cette fille était exquise. Elle portait les vêtements d'un esprit libre. Un pantalon de drap rentrait dans des bottes de caoutchouc brun, une veste de gabardine, une écharpe d'enfant au tricot rouge et de sa poche dépassait un parapluie pliant mal replié. « Elle était à Miribel pour la journée, » confia-t-elle à Ivan. Le client sortit. Elle ne savait pas ce qui est. À la différence des copains de fac qui l'avaient entraînée et qu'elle devait retrouver à leur voiture à la nuit. Elle étudiait la sociologie à Grenoble, avait grandi à la campagne en Belgique et se troubla encore pour expliquer, quand Ivan lui demanda comment elle s'appelait, puis d'où lui venait ce prénom peu courant d'Annie, que c'était l'abréviation d'un prénom composé qu'elle avait toujours détesté. Trois semaines plus tard, ce même hiver, à la mi-janvier 2004, un matin de peu d'affluence, en dépit d'un brouillard bien établi, où Ivan, assis derrière sa caisse, était plongé dans les bottes rouges de Franz Bartelt, un auteur qu'il avait découvert peu avant et dont il avalait avec ravissement tous les romans l'un après l'autre, trois livres furent posés devant lui, debout. Ivan reconnut les trois romans de McCarthy, composant sa trilogie des confins. Il releva la tête. Une longue dame attendait, les yeux sur lui, qu'il veuille prendre sa présence en considération. Ce n'était pas une inconnue pour Ivan. Il l'avait vue plusieurs fois dans la librairie. Elle ne passait pas inaperçue avec sa haute taille, sa beauté, et le voile de tristesse qui ne la quittait pas. À part lui, Ivan l'avait surnommée Sylvana Mangano, car elle lui rappelait la mère du jeune Tadzio dans « Le mort à Venise » de Visconti.
un film qu'il trouvait d'ailleurs en deçà de la nouvelle éponyme. Il donnait ainsi des surnoms à ceux de ses clients qui gardaient leur vrai nom pour eux. La belle grande dame, Yvan, avait remarqué à quel point son goût était sûr. Elle n'achetait que des romans, sortant toujours du lot et rarement d'actualité. Ou, quand par exception c'était une nouveauté, la seule de l'année dont Yvan trouvait qu'elle méritait d'être lue. Les fois précédentes, il avait eu un mot pour la féliciter. Quel livre ! Ou magistral ! Pas davantage, car elle ne semblait pas souhaiter bavarder. Mais cette fois, comme elle avait choisi sur le rayon de miel trois ouvrages du même McCarthy, et qu'Yvan mettait cet auteur au-dessus de tous les romanciers vivants de par le monde, il lui rendit son regard et lui dit « Vous avez pris là les trois plus beaux romans du magasin. » « Je le crois volontiers, » dit-elle en souriant. Elle venait de lire les deux premiers, « De six jolis chevaux » et « Le grand passage ». Elle avait hâte de lire le troisième et puis de faire circuler le triptyque autour d'elle. Elle bénissait le ciel du mauvais temps. Ce soir, elle aurait fini des villes dans la plaine. Elle n'apprêtait à passer une journée inoubliable. C'est ainsi qu'elle se rappelait les jours où elle avait lu les tomes 1 et 2, le premier au cours d'un voyage en train entre Florence et Rome, il y avait une semaine. Le second le lendemain à Rome, où toute affaire cessant, elle n'avait plus eu qu'une idée en tête, savoir qui était cet auteur et quels autres livres il avait écrits. Yvan était sous le charme. De toutes les fonctions de la littérature, vous me confirmez qu'une des plus heureuses est de faire se reconnaître et se parler des gens faits pour s'entendre.

Nous espérons vous avoir intéressé avec les passages d'ouvrages que nous aimons bien. Pour cela, nous avons lu de G. Van Straat, Le livre des livres perdus, de Daniel Pennac, comme un roman, de Paola Calvetti, L'amour est à la lettre A, de Jean-Bernard Pontalis, Fenêtre, de Jacques Bonnet, Des bibliothèques pleines de fantômes, et de Laurence Cossé, Au bon roman. Au revoir à toutes et tous.

Pour accompagner nos lectures, vous avez écouté de Jean-Pierre Ferland, Fait du feu dans la cheminée, de Benabar, Le feu de joie, des Beatles, Yesterday, par Jacques Brel, Les fenêtres, de Charles Valentin Alcan, Le scherzo diabolique, et enfin par Julien Clerc, Elle voulait qu'on l'appelle Venise. Merci à l'équipe de Radio Dragon qui nous suit dans notre périple de lecture et au revoir à toutes et tous. À bientôt.

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0: Et il y a peut-être l'amour, mais je crois que l'amour sans la chanson, pour moi, ça ne peut pas aller non plus. La chanson sans l'amour non plus. Il faut les deux.
1: Alors vous disiez, si je ne peux plus chanter, autant que ça soit fini.
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0: Bonjour, vous venez d'arriver ?
1: Oui.
0: Vous êtes de quel camp ?
1: Nabatillé. Monsieur, j'ai 3 enfants et j'ai dormi à la rue.
0: Vous êtes venu d'où ?
1: De Bourges El Chemali, je suis syrienne.
0: Vous avez votre carte d'identité ?
1: Oui.
0: Donnez-la-moi, s'il vous plaît.
2: Bilal Chouli est le responsable de ce refuge, le plus grand du Liban. En 48 heures, plus de 900 personnes y ont été accueillies.
0: On a reçu des Libanais, des Syriens, des Palestiniens. On ouvre de nouvelles classes. Pour l'instant, on a pu accueillir tout le monde.
2: Ibrahim Sayed est chauffeur de van. Il a évacué tous ses voisins du camp palestinien de Rachidiyeh à Tir.
3: Après les ordres d'évacuation, on fuit sous les bombardements. Sur toute la route, il n'y avait que des bombardements.
2: Parmi les passagers, Khadija Asrad, une grand-mère de 65 ans.
4: Toute ma vie, j'ai vécu l'exode. Nous sommes épuisés. On ne peut rien transmettre à nos enfants. Au fond de nous, on se dit, oh mon Dieu, que Dieu protège nos enfants et leur donne de beaux jours, que cette guerre s'arrête pour de bon et qu'on vive en paix.
2: Face à cette intense campagne de bombardements israéliens, la France a demandé une réunion d'urgence au Conseil de sécurité. Sophie Guignon, de retour de Sibline RFI.
5: De son côté, le Hezbollah continue ses attaques de drones contre les positions israéliennes dans le sud du Liban et dans le nord d'Israël. Pour Téhéran, principal soutien du Hezbollah, pas question qu'un accord avec les États-Unis soit conclu sans y inclure le Liban. Déjà bien difficile, les négociations avec Washington sont encore fragilisées. Aujourd'hui, après une série d'attaques réciproques, l'armée américaine a bombardé des systèmes de radar et de contrôle de drones iraniens, notamment dans le détroit d'Ormuz. Les gardiens de la révolution ont eux frappé une base utilisée par l'armée américaine. Des représailles de Téhéran qui ont aussi touché le Koweït avec une attaque de drones et de missiles. Admirateur des dirigeants américains Donald Trump et argentin Javier Milei, il a promis, s'il est élu, de réduire de 40% la taille de l'État et de bombarder les campements des trafiquants de drogue. Qualifié pour le second tour de la présidentielle avec 44% des suffrages, le candidat d'extrême droite, Abelardo de la Espriella, assure déjà qu'il changera l'histoire du pays pour toujours. Qualifié devant le dauphin désigné par le président de gauche sortant, Ivan Cepeda, lui, ne recueille que 40% des voix et c'est une surprise. Il conteste la fiabilité des résultats préliminaires. Le dépouillement officiel va durer plusieurs jours. À Bogota, Marie-Ève de Teuf.
6: Aucun sondage n'avait annoncé le score d'Abelardo de la Estrella, mais tous avaient enregistré depuis un mois la phénoménale percée de cet outsider d'ultra-droite qui se fait appeler le Tigre. La douche est froide pour le candidat de gauche, Ivan Cepeda, que tous les sondages donnaient favori du premier tour depuis des mois. De l'Espréa se présente comme un candidat anti-système. Il promet, entre autres, de mettre tous les criminels en prison ou de les exterminer, je cite, comme des rats. Ce discours sécuritaire a payé, mais la gauche n'est pas balayée. De l'Espréa et Cepeda totalisent à eux seuls près de 85% des voix. C'est dire si l'opinion est polarisée. Dès que les résultats sont tombés, experts et analystes ont sorti leurs calculettes et leurs pronostics pour le deuxième tour. Où vont aller les votes des autres candidats? La candidate de la droite dure traditionnelle, Paloma Valencia, qui avec 6% des voix est la grande perdante de cette élection, a immédiatement annoncé son soutien à De la Espréa. Au centre, les petits candidats hésitent encore. Marie-Ève de Teuf, Bogota, RFI.
5: Les États membres et le Parlement européen ont décidé de repousser à aujourd'hui les discussions sur la mise en place de centres pour migrants hors de l'espace des 27, alors que les ONG redoutent une prise en charge par des pays qui ne respectent pas les droits humains. À Bruxelles, les explications de Laxmi Lota.
7: Le dernier point de blocage porte sur la date d'entrée en application de cette loi. Mais un accord de principe est déjà adopté sur ce texte. Ces hubs de retour sont vivement plébiscités par plusieurs pays européens comme le Danemark, l'Autriche, l'Allemagne, les Pays-Bas ou encore la Grèce. D'autres sont plus réticents comme la France et l'Espagne. Sont concernés par la mesure les demandeurs d'asile dont la demande a été rejetée, les migrants en séjour illégal visés par un ordre de quitter le territoire. Lorsque leur pays d'origine n'accepte pas un retour, des centres prendraient le relais. Ils seraient situés en Ouganda, en Ouzbékistan ou encore au Rwanda. Plusieurs ONG et des partis de gauche soulignent les incertitudes quant au respect des droits humains dans ces pays tiers. En acceptant ces personnes déplacées, les pays partenaires bénéficieraient d'accords économiques, commerciaux ou encore d'un accès facilité à des visas. Laxmilota, Bruxelles, RFI.
5: Le drone qui est tombé jeudi dernier en Roumanie est russe. Bucarest affirme désormais en avoir la certitude après avoir mené une enquête approfondie, tandis que Moscou accuse Kiev d'avoir orchestré une manipulation. L'engin avait percuté un immeuble résidentiel à Galați, près de la frontière avec l'Ukraine, faisant 2 blessés. La Roumanie a demandé une réunion d'urgence du Conseil de sécurité. Il se réunira ce soir après la session sur la situation au Liban. Et puis la marine française a arraisonné un nouveau pétrolier en provenance de Russie. L'opération s'est déroulée dans l'Atlantique en haute mer. Ce navire de la flotte fantôme de Moscou tentait de contourner les sanctions internationales avec pour destination le Cameroun. Marilyn Monroe aurait 100 ans aujourd'hui. Icône absolue d'Hollywood, elle est née Norma Jean Baker à Los Angeles en 26. Après une enfance chaotique entre foyer et famille d'accueil, elle est repérée, devient mannequin, puis signe avec la Century Fox et se réinvente en Marilyn Monroe, blonde, platine et femme enfant mélancolique. Des dizaines d'événements commémorent une star planétaire, Karine Houten.
7: Marilyn centenaire est pourtant difficile de l'imaginer avec des rides, tant son visage glamour reste figé dans nos mémoires à ses 36 ans. En ce jour d'anniversaire, son sulfureux « Happy Birthday, Mr. President » chanté à John Kennedy continue à résonner dans nos oreilles. Mais au pied de la statue géante Forever Marilyn à Palm Springs, ce sont 1037 personnes déguisées en l'actrice, en robe blanche volante et perruque blonde platine, qui ont pour le coup entonné l'air en son honneur ce week-end. Ils ont d'ailleurs, pour l'occasion, atteint le record du monde de plus grand rassemblement de sosies de Marilyn Monroe. À Hollywood, l'Academy Museum consacre une grande exposition aux costumes et objets de l'actrice détentrice d'un Golden Globe, tandis qu'une expérience immersive retrace sa vie et ses films. Plusieurs ventes aux enchères seront organisées cette semaine. Les carnets griffonnés de méthodes d'actrice, les lettres d'amour à Arthur Miller, l'un de ses trois maris, ou les diapos de ses sorties à la plage rappelleront la légende tragique de celle que l'Amérique adorait, puis brisée. On imagine aisément le mascara ou le rouge à lèvres de la star s'arracher à plusieurs dizaines de milliers de dollars par des collectionneurs fascinés par l'icône 64 ans après sa mort. Karine Houten, New York, RFI.
5: Et c'est Marilyn éternelle qui fête ses 100 ans aujourd'hui, qui referme ce journal. Tout de suite, à suivre sur l'antenne de RFI, 8 milliards de voisins avec vous, Emmanuel Bastide. Bonjour Emmanuel.
8: Bonjour Karine Balicha, prochain journal dans 50 minutes. Et aujourd'hui, chez 8 milliards de voisins, nous parlons des droits des personnes LGBT.
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0: que l'humiliation de... Conditionnel de variété, bonjour. Bonjour Adeline.
1: Bonjour.
0: Les guerres, n'est-ce pas? Ça éclate, ça mobilise, ça fait quitter son foyer. Les hommes trouvent normal d'aller à la guerre comme on va aux champignons. Les hommes ne sortiront jamais de cette ornière. Tant que les hommes sages diront oui à la guerre, ou on les envoie sans qu'ils sachent très bien pourquoi, tant que les hommes ne diront pas non à ce goût qu'ils ont de l'aventure quand elle les rend plus amis qu'ils n'auraient jamais osé l'être dans la quotidienneté, tant qu'on tuera des hommes comme on tue des puces, des moustiques, en disant que c'est terrible, ces petites bêtes, de les tuer, tant que la passion d'être aura partie liée avec le meurtre, tant qu'il y aura des comédiens qui joueront avec talent ce qui fut vécu, ce qui le sera, tant que nous aurons besoin de nous dédoubler, de nous divertir, d'apprendre avec émotion, nostalgie, culpabilité, que des hommes meurent pour des raisons qui nous paraissent vraies, incomparables, et que nous en parlerons avec émotion, frisson dans le dos, un whisky soda, s'il vous plaît. Ce sera non. Les vers du poète Georges Perros, 1962, pour ouvrir ce conditionnel de variété.
1: Et nous allons commencer par écouter la chanson de Craon.
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0: La chanson de Crown par Michel Bernard qui l'interprète, magnifique interprète, magnifique chanteuse, hein, dont la notoriété n'est pas à la hauteur de son talent. On est dans le conditionnel de variété sur Radio Dragon. Comme vous l'avez compris, on consacre ce programme aux anti-guerres, aux antimilitaristes, aux pacifistes de tout poil. Question de guerre, question de paix. On a commencé avec la chanson de Crown, Adeline, c'est une vieille chanson.
1: C'est une vieille chanson et qui est basée sur une mélodie qui s'intitule « Bonsoir Mamour » qui a été composée en 1911. Et c'est une chanson qui était, enfin, un air qui a été repris par les soldats pendant la Première Guerre mondiale, qui apparemment daterait de 1917, puisque la chanson de Crown donc, parle du village de Crown qui était complètement rasé lors d'une attaque qui était... orchestré par le général Nivelle, qui était une véritable catastrophe sur le chemin des dames, avec beaucoup de soldats français qui ont été complètement exterminés. Et du coup, ce qui a suscité un vent de révolte parmi les soldats, en se disant mais c'est complètement inutile ce qu'on fait.
0: Et on entend dans cette chanson une révolte qui est collective, qui est inspirée par l'époque, hein, avec les utopies révolutionnaires, anticapitalistes, même si on n'emploie pas le mot, mais qui vont montantes. Ces soldats sont des pauvres et on les envoie comme chair à canon pour défendre les intérêts et les biens des capitalistes, des possédants, des riches. C'est une chanson à la fois très politique, elle n'était pas tout à fait tolérée.
1: Non, elle a été censurée pendant très longtemps. Alors, il y a peut-être une version avant qui s'appelle La chanson de Lorette, qui daterait de 1915, qui porterait du coup sur la bataille de Notre-Dame de Lorette, qui aurait déjà initié ses premières paroles. Et je crois qu'elle a été interdite dans l'armée jusqu'à dans les années 70, hein, cette chanson de Crown. Ah, ils n'ont jamais trouvé vraiment l'auteur du texte. Ouais. Les personnes sont restées anonymes.
0: Il faut dire que pendant longtemps, la France a passé sous silence, sans être trop fière, mais il ne fallait pas revenir sur cette notion d'exemple quand on fusille des mutins. Et les mutins étaient fusillés pour l'exemple, plus de 500 à 600. Et évidemment, il a fallu attendre même les années 2000.
1: 98, pour que Lionel Jospin... alors Premier ministre, je crois, du coup, a rendu hommage aux poilus qui étaient fusillés lors des mutineries.
0: Réhabilite leur mémoire, finalement.
1: Ouais. Et dans un discours qui était prononcé à Crown, d'ailleurs.
0: Bien sûr.
1: Pour le symbole.
0: Oui. Ouais. Alors, dans ce conditionnel de variété, sur ce thème des anti-guerres, du non à la guerre, on ne pouvait pas échapper à la chanson qu'on va entendre tout de suite.
1: Ah bah oui, le très connu Déserteur de Boris Vian.

0: Boris Vian, chanson moins politique que la chanson de Craon, c'est au singulier que le déserteur confie son horreur de la guerre. Il a perdu son âme, son passé, et il va mendier, il va partir sur les routes de France, il est prêt à vivre une condition de reclus pour dire non à la guerre, je ne suis pas sur terre pour tuer des pauvres gens. C'est à la fois une position qu'on pourrait juger individualiste, mais en même temps le fait de l'écrire au président et puis d'en appeler les concitoyennes et concitoyens à ne pas aller à la guerre, à refuser de la faire, c'est aussi clairement un engagement politique. Cette chanson, Adeline, elle est passée souvent sur les ondes à l'époque de sa sortie.
1: Elle date de 1954, donc on est en plein dans la fin de la guerre d'Indochine, juste avant la guerre d'Algérie sur laquelle on va enchaîner. Donc non, évidemment, elle a été interdite. Alors en plus, il a écrit ce texte. Il a eu beaucoup de mal à trouver quelqu'un qui voulait l'interpréter. Donc je crois qu'il y a Mouloudji qui s'était proposé, mais Mouloudji a proposé une version édulcorée, un petit peu plus pacifiste entre guillemets, parce que le texte de base de Boris Vian, à la fin, c'était « Prévenez vos gendarmes que je serai armé et que je sais tirer ». Mouloudji, donc, déjà voulait changer l'intro, pas s'interpeller directement Monsieur le Président, mais dire « Ces messieurs qu'on nomme grands ». Et c'est lui qui a proposé cette fin, donc je n'aurai pas d'armes et que les gendarmes, donc eux, pourront tirer.
0: Mais oui, même pour le coup, version... il était assez bien inspiré quand même, parce qu'en tant que pacifiste, ne pas tirer sur les gendarmes, ça va dans le sens de ce qu'il a professé avant.
1: Mais même cette version édulcorée de Mouloudji a été censurée, interdite, et il faut attendre 1962, donc la fin de la guerre d'Algérie, pour que de nouveau la commercialisation et la diffusion de cette chanson soient possibles. Alors malheureusement, Boris Vian était déjà décédé, puisqu'il est mort en 1959, et c'est une chanson qui est devenue vraiment un thème pacifiste, parce qu'elle a été reprise par Joan Baez, je crois, il me semble.
0: Oui. Et par beaucoup d'autres chanteurs, hein, c'est devenu un standard planétaire. Conditionnel de variété, après ses premières chansons très graves, une chanson un peu plus...

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1: Donc on vient d'écouter Parachutiste de Maxime Le Forestier, qui date de 1972. Encore une chanson qui a été interdite d'antenne sur les radios à sa sortie. Maxime Le Forestier qui a fait son service militaire chez les paras. Ça s'est pas très bien passé, il était assez indiscipliné. Bon, là on évoque clairement quand même un peu hein, quand même la torture durant la guerre d'Algérie.
2: Hein. Oui, puis, à l'époque où sort la chanson, les horreurs vécues, les tortures, certains commencent à parler, hein, d'autres roulent les mécaniques. Hein, donc il y a une situation vraiment très tendue en France autour de ces questions. Et Maxime Le Forestier, sur cette chanson, tout jeune, fait preuve d'une belle ironie. Il y a des choses qui sont discutables dans la chanson, n'est-ce pas? Qu'est-ce que tu en penses?
1: Moi, je trouve assez...
2: Le truc de nana, ah, hein. Bon,
1: oui,
2: ça date.
1: Voilà. Oui, ça c'est un petit peu dépassé.
2: Oui.
1: Non, puis bah, il souligne bien quoi, tout cet honneur que peuvent ressentir certains soldats, peut-être, à avoir... comment dire, commis pas mal de tueries. Et puis bon, la fin quand même avec le recycle-toi dans la police, si tu t'ennuies, bon.
2: Oui, oui, c'est vrai qu'on n'est pas du côté d'une utopie marxiste révolutionnaire, mais plutôt d'un anarchisme individualiste où la police, comme l'armée, est cataloguée comme synonyme d'une violence dont l'État aurait le monopole et qui est donc insupportable. Donc c'est une position proprement anarchiste qu'épouse à l'époque le chanteur. Et c'est lui qui signe le texte.
1: Qui signe le texte. Alors
2: il a
1: aujourd'hui,
2: un peu changé, hein.
1: Il dirait que apparemment il n'aurait pas voulu écrire un pamphlet antimilitariste, mais que c'était plus pour faire rire ses camarades paras.
2: Ouais, c'est un peu triste, hein, parce que elle était pourtant très bien ressentie, cette chanson. On est dans Conditionnel de variété avec Adeline, autour du non à la guerre. On va écouter maintenant, un autre anarchiste proclamé, en tout cas, lui, assumé jusqu'au bout.
1: Oui, Georges Brassens. Avec la guerre de 14-18.
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0: Donc la guerre de 14-18 de Brassens, on est en 1961-62, donc fin de la guerre d'Algérie, qu'il désigne de manière un petit peu détournée en écrivant guerre, les guerres sournoises qui n'osent pas dire leur nom.
1: Ouais. Qu'on appelait les événements d'Algérie, en effet.
0: Voilà. Ouais. On parlait pas de guerre, de manière exprès. Ouais. Et donc Brassens, voilà, qui était obligé en 1943 de faire son STO en Allemagne, puis qui a déserté apparemment. Il s'est planqué.
1: Je le comprends. Alors là, il y a une magnifique ironie avec cet interlocuteur virtuel, hein, ce colon. C'est pas exactement de. Alors, il s'agit certainement du para qui est allé faire le coup de force soit en Algérie, soit au Vietnam, et il lui assène un leitmotiv. Moi, je préfère celle de 14-18. C'est quand même la vraie, la bonne, la plus terrible. C'est celle que je voudrais faire.
0: La plus grosse boucherie, vous voulez dire ?
1: Oui, oui, oui, je crois que c'est tout à fait l'ironie de Georges Brassens dans cette chanson courte mais sacrément efficace. Elle a été interdite, non ?
0: Ah, je n'ai pas d'informations sur ce sujet. Pour une fois, on quitte les chansons
1: Brassens,
0: censurées.
1: Il était presque tout interdit pour ses débuts. On va écouter maintenant une chanson interprétée par un duo.
0: Oui, Juliette et Guillaume Depardieu, en 2005,
1: ouais,
0: qui s'intitule Une lettre oubliée.
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0: magnifique chanson de Juliette qui en signe la musique et le texte. Chanson qui est un petit peu troublante parce qu'on a vraiment cette opposition entre ce soldat, sûrement durant la Première Guerre mondiale, hein, qui a besoin de ce point d'ancrage, cette attache entre guillemets pour traverser cette guerre, du lien avec cette femme, et puis elle de l'autre côté qui, peut-être par protection psychologique ou je ne sais pas quoi, souffre, comme elle dit, une espèce d'amnésie profonde au point de se demander qui vraiment lui envoie ce courrier.
1: Oui. Ou alors c'est peut-être un écho au soldat inconnu, hein, encore plus inconnu parce que oublié. Hein, on est passé à autre chose et lui il est terriblement vivant et elle s'interroge, mais qu'est-ce que ça peut être? Et puis il y a cette réponse donnée dans le dernier vers, hein, ultime morsure, l'absence de signature.
0: Hein, et cette phrase chantée en duo, j'ai en moi de ne jamais m'oublier.
1: Oui, alors que il est parfaitement oublié, c'est clair. Est-ce que on enchaîne dans notre conditionnel de variété après cette émotion? Il y en a d'autres à venir, hein. C'est un thème évidemment qui appelle des chansons terriblement poignantes.
0: Oui, là on va évoquer le thème des enfants soldats avec Petit de Lavilliers.

0: chanson très forte là aussi de Lavilliers qui date de 88 je crois. Bon, d'après l'UNICEF, il y aurait encore quand même 300 000 enfants soldats à peu près dans le monde actuellement, principalement sur le continent africain, alors qu'ils sont combattants, messagers, cuisiniers, exploités sexuellement bien évidemment. Certains qui ont même pas 10 ans, effectivement, garçons-filles. Alors que normalement, l'enrôlement d'enfants de moins de 15 ans dans une armée, c'est un crime de guerre.
1: Oui, les chansons poignantes. Hein. Lavilliers en a écrit quelques-unes hein, contre la guerre, mais celle-ci qui décrit la condition de l'enfant soldat est terrible. Hein, sa manière de reprendre en leitmotiv « Quand vas-tu mourir ?» Parce que « Et si il ne meurt pas, c'est que vas-tu devenir avec de tels traumatismes ?» Bravo, Bernard Lavilliers, une très belle chanson sur un sujet extrêmement grave. Crime de guerre sur lequel on continue de s'asseoir, la plupart des États. On n'ajoute rien sur cette chanson, on écoute un hymne à la paix.
0: Oui. Une très belle chanson de Barbara qui s'intitule Perlimpinpin.

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0: Donc on vient d'écouter « Perlimpinpin » de Barbara, qui est écrite en 1972, donc en plein pendant la guerre du Vietnam, où elle évoque ce refuge de l'innocence et de l'enfance qu'est le square des Batignolles où elle a vécu quand elle était petite. Donc c'est vrai qu'elle oppose plein de touches poétiques comme ça, et de tendresse également à toute cette violence de la guerre, et puis en évoquant quand même, je pense aussi, enfin, d'autres guerres avant. Moi, j'y vois des références à la milice avec le « qu'est-ce que vous faites là ? Pour qui ? Pourquoi ?» Voilà.
1: Oui, Monique Serre, de son nom de naissance, a vécu ça de très près, hein. Devant se cacher pendant la guerre. Elle a été réfugiée dans la région, dans le Vercors, puis à Saint-Marcellin. La chanson est splendide. C'est un appel à la civilisation non violente. User pour combattre des seuls feux de la tendresse. Ouais, il y a de très beaux vers qui sont repris au fil de cette chanson.
0: Et c'est une chanson qui a été chantée d'ailleurs en 2015 aux Invalides pour rendre hommage aux victimes des attentats en France. Et puis, avant, elle avait écrit quand même Göttingen, je crois, en 65 sur la conciliation franco-allemande, qui était aussi une belle chanson.
1: Oui, bien sûr. Oui. Contre qui, contre quoi ? Elle pose la question, en effet. On écoute dans un autre registre le duo, c'est un trio.
0: Frédéric Goldman-Jones, né en 17 à Leidenstadt.

0: donc née en 17 à Leidenstadt, qui était écrite par Jean-Jacques Goldman, interprétée par le trio dont Goldman, Jones et Carole Le Frédérics, qui évoque pêle-mêle la reconstruction après la Première Guerre mondiale en Allemagne, donc le basculement vers le nazisme, le conflit nord-irlandais, et puis l'apartheid évidemment en Afrique du Sud.
1: Oui, très belle orchestration.
0: Leidenstadt, vous qui parlez super bien allemand, donc ville de souffrance, ville imaginaire, mais je trouve que le titre est. Enfin, le nom est pas mal trouvé.
1: Alors, tu sais, Adeline, que moi j'ai quelques réticences face au manichéisme de la chanson. Manichéisme, parce que la chanson semble à la fois parler de. Deux positions extrêmes, l'une qui serait bonne et l'autre qui serait coupable. Donc un manichéisme qui est d'ailleurs illustré par la prise de bec, la mise en cause que Goldman avait fait de Georges Brassens autour de plusieurs de ses textes. Autour du texte « Mourir pour des idées », d'accord, mais de mort lente. Il n'était pas d'accord, Goldman. Il n'est pas un non-violent. Il estime que, face à certaines situations, c'est une chanson qui résonne beaucoup en écho avec notre temps, parce que aujourd'hui, beaucoup de personnes, beaucoup d'États se targuent de mener des guerres de valeurs. Et c'est vrai que c'est derrière ce type de position et de chansons que peuvent s'aligner des peuples pour dire qu'il y a des guerres justes, justifiables, justifiées. Il reprochait à Brassens de renvoyer les deux oncles dos à dos. Voilà.
0: Adeline, moi, ce que j'apprécie dans cette chanson, c'est quand même le message d'humilité qui est que on ne peut jamais savoir comment on se comporterait dans telle ou telle situation.
1: Certainement, mais toujours avec une espèce de manichéisme. Est-ce que j'aurais été le pire ou le meilleur, comme si c'était blanc ou noir, alors que évidemment il y a surtout du gris. Et en situation de guerre, d'autant plus que ces idées de bien, d'être dans le bon camp, puisque c'est ce campisme que je reproche à Goldman, masque que ces guerres sont d'abord des guerres d'intérêt, d'intérêts qui soient économiques, qui soient géostratégiques, qui soient, et que là il n'y a pas un bon et un méchant. Il y a des gens qui n'arrivent pas à régler leurs conflits autrement que par les armes.
0: Campisme, du coup, qu'il n'y avait pas dans Perlimpinpin, puisqu'elle parle bien de choisir entre deux innocences.
1: Oui. On va écouter un autre duo.
0: Oui, un gros tube quand même. Manhattan Kaboul.
1: C'est Renaud et
0: Axel Red.
1: Oui.

0: Donc Manhattan Kaboul, qui date de 2002. Bon, on fait clairement référence aux attentats du 11 septembre. C'est Renaud qui a écrit les paroles.
1: Ouais.
0: Donc là, bon, on renvoie un petit peu dos à dos l'intégrisme musulman et puis cet impérialisme américain. Et on fait vraiment référence à toutes ces victimes civiles, innocentes, qui se retrouvent prises...
1: sacrifiés sur l'autel de la violence éternelle. Un joli vers, un peu fataliste, hein, parce que les États, les peuples pourraient jouer la carte du droit, dire non à la guerre et ne pas prendre les armes en cherchant à attirer par la force l'avantage sur un adversaire. Ce Manhattan Kaboul met en scène, en effet, c'est cette montée de la guerre islamiste. On avait d'autres chansons. Hein, c'est vrai qu'on n'a pas évoqué les guerres civiles, on n'a pas évoqué les attentats. Ouais, c'est un attentat terroriste, mais je pensais à la chanson de Lavilliers, 5 minutes au paradis, où c'est le loup solitaire qui va se faire exploser hein, avec le goût. Bon, voilà.
0: Non, mais il y a tellement d'atrocités. On a passé d'une émission pour tout apporter.
1: Tu as raison, Adeline. En effet. Sur cet engagement politique, on va écouter peut-être, à moins que tu aies autre chose à dire sur ce Manhattan
0: non,
1: Kaboul,
0: on peut
1: nos locaux de Sinsemilla,
0: défenseur de la paix.

0: Donc on vient d'écouter Défenseur de la paix, point d'interrogation, de Sinsémilia qui date de 98 et qui vise clairement l'hypocrisie de l'État français, pour qui quand même la guerre est un sacré business. On est encore aujourd'hui le deuxième exportateur au monde d'armes. On fournit 65 pays au monde. 9,6% des armes exportées dans le monde proviennent de chez nous. Voilà, tout le monde connaît les grandes entreprises, hein, Safran, Thales, Dassault, bien évidemment. Et des entreprises dans lesquelles l'État est souvent actionnaire aussi.
1: Ah oui, ça sonne très durement d'actualité. En ce moment où on entend des mots d'ordre appelant au réarmement, aux dépenses pour fabriquer des armes, prétendant qu'il s'agit de se défendre, alors que on a évoqué tout à l'heure, j'ai parlé un petit peu de la guerre du pauvre, du terrorisme. C'est vrai qu'à l'autre extrémité du prisme, il y a la dissuasion nucléaire, cette menace qui, au même titre que la menace terroriste, pèse sur les civils, parce que quand on fait peser une menace de bombe nucléaire, comme il y en a eu, on sait d'expérience que c'est la menace sur des civils qui pèse, qui doit faire ramener à la raison les belligérants. Là aussi, beaucoup d'intérêt géostratégique, d'intérêt politique et d'intérêt financier pour ce lobby du nucléaire qui continue de faire peser une menace terrible sur l'humanité, sur la planète. On n'a pas sélectionné, Boris Vian avait déjà en son temps écrit une belle Java.
0: La Java des bombes atomiques, oui, c'est vrai.
1: On va...
0: C'est une belle transition en tout cas vers la chanson suivante du coup.
1: Très bien, tu l'annonces ?
0: Civis Pacem Parabellum. On traduit.
1: Oui, Jean-Roger Cossimon, un parolier de Brassens, interprète également, comme on va l'entendre là, « Si tu veux la paix, prépare la guerre ».
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0: Si tu veux la paix, prépare la guerre, donc Civis Pacem Parabellum, qui aurait été prononcé donc par un général romain. Pour moi, ça me fait un peu penser à la meilleure des défenses, c'est l'attaque qu'on attribue à Napoléon. Bon, moi, c'est plutôt si tu veux la guerre, prépare la guerre, en fait.
1: Oui, c'est exactement ça. Il l'emploie comme antiphrase, évidemment, Jean-Roger Caussimon, avec une volonté de dire la guerre est une chose trop sérieuse pour la confier à des militaires. Et encore, ce sont pas toujours les plus belliqueux. On est au terme de ce conditionnel de variété. On a commencé sur des vers de Georges Perros. Je propose de finir avec trois vers extraits d'un long poème Ecce Homo, Henri Michaud, paru en 1943 dans le recueil Exorcisme. Je n'ai pas vu l'homme répandant autour de lui l'heureuse conscience de la vie, mais j'ai vu l'homme comme un bon bimoteur de combat, répandant la terreur et les maux atroces. Il avait, quand je le connus, à peu près 100 000 ans, et faisait aisément le tour de la terre. Il n'avait pas encore appris à être bon voisin. Merci Adeline, c'était conditionnel de variété.
0: Merci.
1: Au revoir.

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0: Je voulais savoir, est-ce que t'as froid en ce moment?
1: Non, j'ai pas froid.
0: C'est vrai?
1: Ouais.
0: T'es en pull dans la rue? C'est bizarre, non?
1: Bah non. En fait, je viens du Nord. Hein. J'ai mes froids.
0: Ah ouais?
1: Je peux être en short si je veux.
0: Ah, c'est trop bien, ça.
1: Ouais.
0: Et t'habites où?
1: Moi, à Clel.
0: Comment vous vous chauffez chez toi?
1: Au football. C'est très galère à l'allumer, ouais. Normalement. Mais après, il faut avoir un bon chalumeau.
0: Ah ouais?
1: Je vais pas attendre comme ça avec le briquet. Hein. Je vais prendre 12 ans.
0: D'ailleurs, c'est un peu ton âge, t'as pas 12 ans?
1: Si.
2: Ça caille pour moi.
3: Ouais, ça caille.
2: Dans le trief, quand même.
4: Ça caille, etc. Épisode 3. Julien, entre pétrole et gaz.
5: Quand même, ça caille, hein, surtout en ce moment. Là, avec les moins 4, on les sent bien passer.
6: Dans le village, on se connaît tous un peu.
7: Je m'appelle Julien et j'habite à Mince. Au niveau de l'altitude, on est autour des 750 mètres.
6: Personne n'habite loin, l'un de l'autre. Le village est trop petit. Ça aide les solidarités aussi.
7: Ça m'arrive quelquefois, l'hiver, de prendre une cuvette, de la remplir d'eau chaude, de me tremper les pieds pendant 5-10 minutes pour me réchauffer les pieds. Mmh. Voilà. Bon, alors aujourd'hui, ça va. J'avais un peu froid tout à l'heure, mais là, ça va. Faire système D à l'ancienne, quoi, tu vois.
6: Ah, j'ai marché dans une flaque d'eau, c'est l'horreur. La poisse.
7: On est deux, moi à temps plein et ma fille, on peut dire à mi-temps. Elle est en garde alternée, donc je n'ai pas tout le temps. Plus trois chats. Du coup, plus trois chats. Mais on est deux humains. On va dire.
6: Salut.
8: Salut Lou. Ça va?
6: Ouais. Je dois juste enlever ma chaussette parce que j'ai marché dans une flaque d'eau, c'est la catastrophe. Ah.
8: Alors, la nouveauté, c'est que une amie d'une amie m'a prêté un radiateur à gaz, une alternative moins chère que le chauffage électrique, qui plombe quand même le budget, quoi. Bon, alors, mise en route de la bébête. Comment ça fonctionne? J'ai des notes de chauffage qui sont énormes, c'est impossible, 200 ou 300 euros par mois, lissés sur toute l'année. Alors, au départ, l'idée, c'était de partir sur un poêle à pétrole. Bon, faut l'acheter, hein, donc pour l'instant, pas trop de sous pour ça. En ce moment, on peut le dire, je suis en rate de thunes. Oui. Voilà. Donc, comme on m'a proposé ce radiateur à gaz, eh ben, je le mets en route. Et on va voir ce que ça va donner. Donc, allumage. Ouvrir le robinet de la bouteille de gaz. Enfoncer le bouton pendant 10 à 15 secondes. Isolation. Il n'y en a pas. Ici. Alors. Elle est invisible. C'est celle de l'époque des années 90, en fait. De la date de construction du bâtiment.
7: Déjà sur le radiateur. Ensuite,
8: l'isolation du plancher pour éviter que le froid remonte dans les maisons.
7: Ce truc en plastique est toujours.
8: Je pense pas que c'était des considérations dont on tenait compte, quoi, à l'époque.
7: Voilà.
8: Sauf que là, aujourd'hui, on a froid. Moi, j'ai froid aux pieds, constamment.
7: Hop.
8: Dans nos chambres, ça va. Très franchement, dans nos chambres, ça va.
7: Donc, alors, maintenant, le détendeur sur...
8: Il y aurait besoin. De toute façon, dans toute habitation, avant de parler de changer les radiateurs, changer le système de chauffage, etc., etc.,
7: voilà.
8: Première chose à faire, c'est l'isolation.
7: On va bien...
8: On ne chauffe pas les courants d'air, en fait. Ou les courants d'air, ou les ponts thermiques qui font sortir toute la chaleur vers l'extérieur.
7: Hop. Comme sur une gazinière.
8: Et on a une grande cage d'escalier. Toute la chaleur monte par la cage d'escalier. Donc, il fait bon, sans plus en bas, mais en haut, comme la chaleur monte, on crève pas de chaud, mais c'en est pas loin.
7: En position éteinte. Ah, mais non. Ah, ça y est. Oui.
8: C'est plus les sensations corporelles, en fait. Le haut du corps n'a pas froid,
7: Mais par contre, oui, c'est le bas des jambes. Hein. Le froid venant du sol, il fait vraiment des sensations de grand froid au niveau des pieds.
3: Okay.
7: Je mets des chaussettes. Ça m'arrive des fois aussi de mettre une deuxième paire de chaussettes au-dessus de la première.
3: Petite
7: voilà. Bon, là, à ce moment-là, ça va mieux.
3: Deux,
7: mais
3: une position avec trois.
7: Bon, c'est pas...
3: Et ça nous allume un, deux ou trois brûleurs. Cool. On va avoir du chauffage.
7: Moi, personnellement, je pense qu'il faudrait équiper les maisons d'un chauffage central qui ne soit pas un chauffage électrique. Par quelle solution, je ne sais pas. Mais arrêter avec la généralisation du chauffage électrique, surtout dans des logements sociaux, en fait. En tout cas, notre bailleur veut pas encore faire les travaux maintenant. Parce que c'est pas assez ancien.
3: On va avoir du chauffage. C'est cool, c'est cool. Ouais, parce que là, il fait un peu froid dehors, hein.
9: Moi, je m'appelle Edmond, j'habite au Minil, et une fois, j'ai voulu installer un poêle à granulés à ma charge, et l'OPAC 38, ils ont refusé, tout simplement en me disant que si vous avez froid, ben, faut vous habiller, mettez un pull et tout ça. Donc, ben, après, moi, j'ai écrit à la ministre des Logements, tout ça, ben, ils m'ont dit que, voilà, ils pouvaient rien faire. Donc, je suis un voisin de Julien, et je pense qu'il doit avoir les mêmes problèmes que tout le monde, quoi, là-bas. Déjà, c'est pas isolé. Ils ont dit qu'ils allaient faire l'isolation en 2030. Et puis, le chauffage, il est trop cher. Voilà. Ils ont mis des radiateurs, des nouveaux radiateurs, on les a allumés. En deux mois, on en a eu pour 800 euros. Donc voilà. Ah non, je n'utilise pas le chauffage électrique, il est trop cher. Je suis passé au poêle à voilà, mazout. Mazout.
0: C'est pas dangereux, ça?
9: Bah non, mais si un jour ça explose, ça pourrait être dangereux, quoi. Donc voilà.
4: Julien et Edmond habitent au Pré-Colombon, dans de petites maisons avec jardin, à Mince, au sud de Grenoble. Leurs loyers sont gelés depuis 2025. Et en 2028, leurs maisons seront interdites à la location parce qu'elles sont difficiles à chauffer et elles sont classées en F, la pire des notes étant G. Depuis plusieurs années déjà, les habitants de ces 17 logements sociaux font remonter leurs difficultés à se chauffer à leurs bailleurs, Alpizère Habitat, qu'Edmond nomme toujours de son ancien nom, l'OPAC 38. Il m'aura été impossible d'obtenir un rendez-vous pour échanger sur le sujet avec eux, malgré 6 mois de sollicitations. Alors ce sont les locataires qui m'informent de ce qui se passe dans leur rue. Eux-mêmes ont de grandes difficultés à obtenir des informations pour leur propre logement. Leur mode de chauffage est individuel, à l'électricité. Mais la plupart des foyers de la rue se chauffent avec un poêle à pétrole en complément. Au point Info Énergie de l'Isère, Adeline Jiménez, une thermicienne, m'a donné son regard sur cette situation.
10: Pour avoir vécu pas très longtemps, mais aussi dans le Trièvre, je vois très bien en fait le type de bâtiment. On est en altitude, il fait froid l'hiver, on a vite des grosses factures. Mais quand on est sur un système d'appoint et pas sur une chaudière, on a des rendements qui sont déjà moins bons. Donc c'est sûr qu'il vaut mieux, quand on a le choix, avoir plutôt un système type chaudière que type appoint. Et puis, ce qui joue beaucoup sur l'efficacité des appareils en termes de qualité de l'air, c'est l'âge de ces poêles, en fait.
4: À leur arrivée, les locataires reçoivent des recommandations. Ne pas utiliser des chauffages d'appoint en continu. Tout poêle installé par vos soins reste sous votre entière responsabilité. Les poêles à pétrole comportent des risques d'intoxication au monoxyde de carbone s'ils ne sont pas entretenus, et rejettent de l'humidité dans l'air et des particules fines qui impactent les bronches et la santé des gens. L'une des préventions est de bien aérer pour renouveler l'air ambiant et éviter les moisissures. Mais quelle solution quand l'électricité est inabordable pour des ménages modestes?
10: Tous les poêles plus récents vont avoir vraiment des meilleures performances aussi sur les rendements et sur la qualité de l'air. Après, on est dans des contraintes un peu inextricables. C'est-à-dire que ben, si la personne elle a que ça pour se chauffer ou en tout cas qu'elle n'arrive pas à payer ses factures électriques, à un moment, quand on est dans un logement et qu'il fait 10 degrés, il faut bien le chauffer un petit peu avec ce qu'on peut, quoi. Et si on peut éviter en faisant des travaux d'isolation, c'est toujours ce qu'il faut privilégier.
4: Privilégier les travaux de rénovation énergétique. La solution est bien connue, les avancées tardent à venir. En 2025, juste avant de quitter ses fonctions, le Premier ministre François Bayrou a validé un décret qui améliore la note de l'électricité dans le calcul des diagnostics énergétiques. 850 000 logements sortent donc de la qualification de passoire énergétique, ce qui va repousser les travaux à venir dans des milliers de logements et le confort des gens avec.
9: Bah écoutez, hein, moi j'ai fait les démarches pour ça, ils ont refusé. Donc...
0: Et quand t'as signé ton bail, t'es censé savoir est-ce que ton logement est en F, en E, en G, en...
9: Ah bah, à définir, franchement, X. Là, je sais pas. Bah en tout cas, au Ménil, il y en a beaucoup qui se plaignent. Faut le dire, hein, de toute façon. Moi j'ai écrit, hein. Bah, ils se mettent pas à notre place, ils ont pas froid. Bah oui, ils ont pas froid. Hein.
0: C'est qui eux?
9: L'OPAC.
0: Ouais.
9: En tout cas, ils sont bien contents d'avoir le loyer, quoi.
4: Les locataires s'accrochent. Suite à un nouveau courrier d'alerte signé par tous les foyers de la rue du Ménil, le bailleur a proposé des travaux de rénovation pour 2028. Collectivement, toute la rue les a refusés car ils sont jugés très insuffisants, avec un gain d'une seule classe énergétique, de F à E. Les locataires ont leur mot à dire, vu que ces travaux impliqueraient une augmentation de leur loyer. Avec le soutien du syndicat des familles, une association de défense des droits des locataires, ils et elles demandent que l'isolation des murs soit ajoutée au projet, en plus des combles et des fenêtres. Une situation identique a lieu dans la vallée voisine de Loisan, à Almont, où le même bailleur a fini par céder. Après les travaux, les logements rénovés ont atteint la note C, avec un changement significatif du confort quotidien. Rue du Ménil, on attend donc une nouvelle proposition. D'ici là, on continue de se chauffer tant bien que mal.
7: On a pas mal discuté par rapport à leur solution à eux, donc c'est ça aussi qui m'a donné l'idée du poêle à pétrole. Hein, parce que quasiment tous ceux qui sont les plus proches, voisins, hein, ils ont ça chez eux. Ils en ont un, voire certains, ils en ont même deux. C'est surtout la consommation derrière, quoi. Ils ont beaucoup moins de factures de chauffage avec ça qu'avec l'électricité, quoi. Les prix de l'électricité du kilowattheure ayant augmenté aussi, il y a peut-être cet effet-là aussi qui fait que...
4: Expérimenter le chauffage à gaz a eu de bons résultats pour Julien. Il fait un tiers d'économie sur ses consommations d'électricité, en passant de 300-360 euros mensuels de dépenses à 200-260 euros. Prochaine étape, le poêle à pétrole.
11: Bonjour.
12: Hein? Salut.
11: Ah, mais je le connais.
12: Oui, j'avais récupéré un chat chez vous. Pas chez
11: enchanté.
12: Toi.
11: Ouais, Julien.
12: Ouais, c'est ça.
11: Ok.
12: Chat, malheureusement, qui a disparu au bout d'un an et demi. Bon.
11: Ouais, j'ai cru comprendre.
12: Ouais, ouais, ouais.
11: Bon, alors, moi j'ai deux machines qui peuvent servir à chauffer. Alors, il y a encore de la poussière dessus. Si tu veux, t'emmènes les deux, tu les essayes et tu gardes celui qui convient. Parce qu'en fait, moi, ils dorment dans mon garage.
12: D'accord.
11: Autant que ça serve. Hein.
12: Ouais.
11: Je crois même qu'il me reste... Ouais. Tout ça, j'en fais donc parce que moi, je supporte pas. Ça sent quand même... L'inconvénient de ces trucs, c'est que ça sent à l'allumage et quand tu les éteins...
12: Bonjour. Ouais.
11: Du coup, moi, je les allumais, je les éteignais dehors. Après, j'ai transporté tout doucement parce que si tu bouges trop, ça s'éteint automatiquement.
12: Ouais.
11: Mais, ou alors, faut aérer quand tu l'allumes. 2 minutes, et puis après...
12: Ouais, c'est des sécurités anti-renversement, en fait,
11: voilà.
12: Pour éviter...
11: Mais quand ça fonctionne, ça sent plus, après. Hein.
12: D'accord. Mm. Et ça, ces trucs-là, on peut pas les utiliser dans les chambres, c'est pour faut mieux éviter, hein, je pense.
11: Ben, ouais, moi, je le ferai pas, en tout cas.
12: Bah, on sait jamais, parce que s'il y a une mauvaise combustion, pour X raisons... Tu te retrouves avec du monoxyde de carbone partout et c'est vraiment pas terrible. Hein.
11: Ouais. Voilà. Parce que chez toi, c'est chauffage électrique, c'est ça?
12: Ouais, malheureusement, ouais. C'est ça, ouais.
11: C'est les logements sociaux, c'est
12: les logements de Alpizar Habitat.
11: Ouais.
12: Bon, ils sont bien, hein, mais ils sont pas forcément super bien isolés, par contre. Hein.
11: Mmh. Oui, du coup, c'est pour un peu économiser au niveau de la facture de l'électricité.
12: Carrément, carrément. D'ailleurs, le petit radiateur à gaz, il chauffe bien déjà, hein, ce truc-là.
11: C'est super, hein.
12: Ouais, c'est vraiment bien.
11: Ouais.
12: Hein. Ça va vite, et puis hop, quand t'as froid au pied.
11: Bah, autant eux, je m'en fiche de les récupérer.
12: Okay.
11: Autant l'autre, si un jour tu l'utilises plus, je veux bien récupérer.
12: Oui, oui, bien sûr.
11: Voilà, mais je savais pas qui était Julien.
12: Maintenant,
11: je sais.
12: Voilà, maintenant tu sais.
11: Je recoupe. Bon, ben, c'est parfait, j'y retourne, j'ai 4 enfants à nourrir.
3: Merci beaucoup.
11: Bon après-midi.
3: Bon après-midi.
11: Salut.
3: Allez, et eh ben, on y va. Alors, est-ce que c'est lourd ? Bon, ça va. Ça va, ça va. Alors, on va faire quelques allers-retours jusqu'à la charrette.
7: Précarité, ben, ça va être le fait qu'on n'est pas sûr de ce qui va nous arriver, toi, dans l'avenir, quoi. Et on est malheureusement de plus en plus dans un marasme ambiant où tout le monde rencontre cette situation-là, en fait. Les salaires des gens n'ont pas augmenté. Alors, ok, je suis travailleur indépendant, je peux imposer mon salaire à mes clients. En théorie. En théorie. Je peux pas facturer mes heures de cours le tarif que je devrais avec l'inflation qu'on a eue ces dernières années. Parce que les gens ne pourront pas les payer. Donc je suis obligé de travailler au rabais. Je me transforme en précaire, oui.
11: Ouais.
7: Voilà. Alors que j'aime ce que je fais.
0: Toi qui es prof.
7: Ouais, ouais, mais moi je suis prof de maths, hein. Ça génère du stress, oui. Cette situation où j'ai du mal à vendre mes heures de cours au tarif qu'elles méritent, ça implique une précarité financière qui renforce ben, les autres précarités, notamment ben, au niveau de l'énergie, pas pouvoir payer ses factures d'électricité. J'arrive encore à bouffer à ma faim, heureusement. Hein. Et à peu près à payer mon loyer, même si, bon, c'est un peu difficile, mais on y arrive. C'est quelque chose auquel je n'aimerais pas avoir à penser, effectivement. Oui, oui, voilà. Je veux pas avoir froid l'hiver et changer de fournisseur d'électricité avec une dette chez l'ancien, quoi. Tu vois ? Et ça, ça, même si je l'ai fait, c'est pas normal d'en arriver là, quoi. C'est pas normal, putain.
0: Tu t'es senti coincé, quoi.
7: Je me suis, voilà, effectivement, senti coincé. Et c'était, sur le moment, la seule solution, en fait. Puis toujours rencontrer les assistantes sociales qui vont te répéter toujours un peu les mêmes messes, les mêmes trucs. Ouais, faut que vous augmentiez vos revenus. Oui, merci, je le sais. Je sais pas quelle est l'inflation globale sur les 10 ans, mais mon tarif n'a pas subi cette augmentation globale là des prix. Donc, tout a augmenté au niveau du tarif, mais mes revenus, eux, n'ont pas augmenté, par contre. Tu vois ?
4: Ce que vit Julien est un exemple parmi beaucoup d'autres. Après avoir fait tous ses tests, il poursuit ses recherches auprès de Trièves Transition Écologie. On le verra au 5e épisode. La situation de la rue du Ménil se réplique juste à côté, Allée des Sapins, avec un autre parc de 13 logements sociaux, plongé dans la même problématique, et ce, malgré une rénovation récente.
7: À deux pas d'ici, il y a un petit quartier de 10-15 maisons, je ne sais plus exactement, plus ancien, où du coup les locataires ont bénéficié d'une rénovation énergétique. Alors ils ont fait un chantier qui a duré pendant très longtemps, plusieurs mois, et ils ont fait une belle isolation des murs, tout autour, sauf qu'ils ont oublié de faire l'essentiel, c'est l'isolation du toit.
4: Nota bona d'importance. C'est par le toit que s'échappe la plus grande partie des pertes de chaleur d'une maison mal isolée. C'est donc ce qui est isolé en priorité.
7: Donc les gens qui habitent là, j'en connais quelques-uns, ils ont une très très bonne température au rez-de-chaussée, il n'y a pas de problème, été comme hiver, mais à l'étage, il fait soit froid, soit trop chaud. C'est aussi des logements sociaux, mais ils sont plus anciens, ceux-là.
4: J'ai parlé à Philippe et sa voisine Mélanie, qui habite ce quartier.
13: Concrètement, ils ont posé des radiateurs assez high-tech, électriques, qui fonctionnent correctement. Mais ça signifie une grosse note d'électricité, parce que ça signifie qu'en haut, on crève de chaud un peu en été et on a froid en hiver. Voilà. Même voire limite avec un peu de la condensation ou des choses comme ça, quand il fait bien froid.
14: Effectivement, en haut, il y a peu d'isolation. Donc du coup, l'été fait très chaud et l'hiver, il fait froid. En bas, on ressent quand même la différence hein, de l'isolation, c'est, ouais. C'est sûr. Mais après, on met toujours un poêle à pétrole un peu en plus parce que ça nous coûte trop cher sinon.
0: Ouais.
14: On le met vraiment le soir, par exemple, moi, quand je fais les devoirs avec les petits, comme on ne bouge pas, on a froid.
0: Ouais.
14: Tu vois, la sensation de chaleur, quoi, quand même.
0: Ouais,
14: pour ne pas mettre tous les radiateurs, sinon... Et l'été, ben, c'est des chaleurs. Mon fils, il a dormi tout l'été quasiment en bas, parce qu'il ne supportait pas la chaleur.
0: Ah ouais.
14: C'est... On sent vraiment, quand tu montes, tu sens la chaleur, c'est impressionnant. Par en bas, c'est... Et le froid aussi, ben, avec de l'escalier et tout, là, on perd vraiment d'énergie, beaucoup d'énergie, quoi.
13: Mais moi, les dépenses, c'est simple, c'est... Plus de 200 euros par mois lycée à l'année.
0: Ouais.
13: Plus des poêles à pétrole en complément. On va dire avec une dizaine de fois 20 litres quoi, pour pallier pour l'hiver. Si je prends 10 bidons, 25 euros. Si tout se passe bien, ça fait 250. À rajouter la note d'élec. Après, sur la note d'électricité, j'ai quand même l'eau chaude. Donc ça représente pas 200 euros de chauffage. Mais bon, on est sur plus d'une bonne moitié quand même. On chauffe pas élevé, moi je règle mes radiateurs sur 18 l'hiver. Et je fais l'appoint avec les poêles à pétrole, justement.
4: Un tiers des gens vit en location en France. Les difficultés de communication avec les bailleurs, les négociations pour la rénovation énergétique sont les aléas de millions de personnes. À Mince, les bailleurs sociaux gèrent de très petits parcs de logements qui pâtissent de leur éloignement des villes. Une gestion complexe pour les bailleurs, qui ont fait, sur ces deux rues, des choix de rénovation incomplets. Un arbitrage entre les obligations légales, les budgets et les aléas techniques, notamment pour l'isolation de combles habités, dans le cas des logements de Mélanie et Philippe. Et pourtant, les locataires de logements sociaux sont globalement mieux lotis que ceux qui louent à des propriétaires privés, avec aussi beaucoup de souffrances dans leur logement. Aujourd'hui, les propriétaires sont réticents à investir dans l'amélioration des conditions de vie des logements qu'ils ou elles louent, notamment pour l'isolation.
1: C'est quoi ?
0: Eh ben, en fait, c'est un micro, j'enregistre le son. En ce moment, je fais un travail sur ce que les gens ils appellent la précarité énergétique. Tu sais ce que ça veut dire ? C'est vrai ? C'est, ça veut dire quoi ?
1: Comment se chauffer ? Un truc comme ça. C'est ça ?
0: Ouais, la précarité énergétique, c'est quand c'est précaire, ça veut dire que c'est quand c'est difficile. Mais en gros, le résumé, c'est quand ça caille. Tu vois ? Comment on fait pour gérer quand ça caille ? Et il y a des gens, ils ont une maison bien isolée, ils ont du coup pas froid. Et il y a des gens, ils ont une maison très mal isolée et il faut beaucoup d'électricité pour chauffer ou beaucoup de bois. Le plus souvent, les gens qui ont les maisons les moins bien isolées, c'est ceux qui ont le moins d'argent aussi. Et du coup. Hein ?
1: Pas forcément.
0: D'accord.
1: Par exemple, mes parents, ils sont pas pauvres, ils ont de l'argent, mais la maison n'est pas isolée, c'est pas nous qu'on a construit. Ouais. On a eu de la chance d'avoir déjà cette maison. Non, c'est pas des 12 ans.
0: Ah ouais. Mais est-ce qu'ils veulent faire isoler parce que s'ils peuvent le.
1: On peut pas.
0: Hein ?
1: On peut pas.
0: Ah bon ?
1: Oui, c'est pas notre maison, on n'a pas acheté, on loue.
0: Ah oui.
1: On peut pas.
0: Ouais.
1: Dommage.
0: Ouais. Et le propriétaire ?
1: Je sais pas où il est.
0: Parce que lui, il a le droit d'isoler pour vous.
1: Ouais, mais je sais pas où il est. Même mes parents, je crois qu'il est en maison de retraite.
0: Ah ouais. Ah oui, du coup, il a peut-être d'autres préoccupations.
1: C'est sur quelle chaîne ?
4: C'est sur la chaîne Radio Dragon. Et toutes les radios qui souhaiteront nous diffuser. C'était l'épisode 3 de la série radiophonique Sakai, etc. Écoutez le prochain épisode dédié à la question de la rénovation du côté des propriétaires cette fois. Toute cette série radiophonique avec l'exposition Sakai, etc. sont sur le site trievetransitionecologie.fr. Merci à Ethan qui témoigne au début et à la fin de cet épisode. Une réalisation de Léa Promaya, mixage Yannick Noyon, production Trieve Transition Écologie et Radio Dragon avec le soutien de l'ADEME.

Bonsoir à toutes et à tous et bienvenue sur l'antenne de Radio Dragon que vous pouvez écouter sur le 104.4 et le 96.8. Aujourd'hui, pendant une heure, nous nous retrouverons pour une émission douce et pleine de poésie et nous partons à la rencontre d'un artiste incontournable de la chanson française, Alain Souchon. Né en 1944 et devenu célèbre à partir des années 70, il accompagne nos vies depuis plus de 50 ans avec ses mots simples, ses mélodies délicates et son regard tendre, parfois ironique, sur le monde qui nous entoure. Avec sa voix reconnaissable entre mille, Souchon a su parler de nous, de nos doutes, de nos rêves, de nos petits riens et de nos grandes émotions. Au fil de cette émission, nous reviendrons sur ses plus belles chansons, celles qui ont marqué des générations, souvent écrites en complicité avec son fidèle ami Laurent Voulzy, une collaboration unique qui a donné naissance à des classiques intemporels. Entre nostalgie, lucidité et douceur, Alain Souchon nous invite à ralentir, à réfléchir et surtout à ressentir. Alors, installez-vous confortablement, laissez-vous porter et ouvrez grand vos oreilles. Bonne écoute.

Et voilà, l'émission touche à sa fin, portée par les mots tendres et un peu flous d'Alain Souchon. On referme doucement cette parenthèse, mais ces chansons continuent de nous suivre presque en secret. Laissez-les vous accompagner encore un peu, et on se retrouve très vite sur Radio Dragon. À bientôt.

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0: Auditeurs, auditrices de Radio Locale FM, bonjour. Et puis bonjour aussi évidemment à celles et ceux qui écoutent en podcast, en ligne ou via des applications ou que sais-je. Bonjour tout le monde en fait. Alors je suis la Petite Blanc et je vous souhaite la bienvenue dans ce 80e épisode de Du Poil Sous les Bras, le dernier de la saison. Mais rassurez-vous, Du Poil Sous les Bras reprendra en septembre pour une 9e saison parce que je n'arrêterai pas de sitôt d'avoir envie de partager avec vous des expériences et des savoirs. Et notamment, vous le savez, c'est un peu mon dada, j'essaie de partager des connaissances issues des sciences humaines. Alors pour Du Poil Sous les Bras, eh bien je lis des livres que je n'aurais jamais dû lire. Ce sont des livres dont on ignore l'existence, à moins d'être chercheuse, universitaire ou quelque chose dans ce goût-là. Par exemple, si je vous dis, je viens de voir un livre qui s'appelle « Sous les verrous, une histoire sociale de la prison en France dans le premier XXe siècle ». A priori, vous n'allez pas sauter au plafond. Votre enthousiasme sera modéré, mitigé même, voire inexistant. Eh bien moi, quand je lis ce titre, je me dis « Waouh, génial !» Il y a quelqu'une qui un jour s'est dit « Tiens, je vais étudier l'histoire sociale de la prison au début du XXe siècle ». Et bien moi ça m'intrigue. Et j'essaie d'imaginer cette personne. Je me dis, ah, ça doit être quelqu'un qui, je sais pas, qui a raté un concours, il restait plus que ce sujet là, et bah c'était pour elle. Ou alors elle a perdu un pari avec des amis lors d'une soirée un peu trop arrosée. Non vraiment, ça m'intrigue. Je me dis, mais qui sont les gens comme elle?
1: Les gens comme moi, c'est des gens qui adorent la radio. Et je crois que j'aurais même pu en faire mon métier. Et même pour tout te dire, j'avais commencé à faire des recherches sur les historiens et la radio tellement c'était ce médium-là qui m'intéressait. Et les gens comme moi écoutent beaucoup, beaucoup, beaucoup la radio. Bah alors maintenant, j'ai une vie un peu avec beaucoup de contraintes familiales et professionnelles, mais dès que je peux, j'écoute la radio. Quand je cuisine, quand je suis en voiture, bref. Voilà. Et les podcasts. Et j'adore les podcasts. Donc les gens comme moi, c'est plutôt des gens très heureux d'être interrogés à un micro de radio aussi.
0: Alors les gens comme elle aiment la radio, ok, cool, mais ça n'explique toujours pas pourquoi elle se passionne pour des sujets qui n'intéressent, a priori, pas grand monde. Je dis a priori parce que si vous mettez de côté vos a priori, si vous ouvrez vos chakras et que vous éteignez la télé, peut-être que votre cerveau disponible se posera la question, la seule et unique question qui vaille, qui est « Est-ce que mieux comprendre le monde n'est pas toujours intéressant ?» Eh bien moi je crois que oui. Alors, bonjour.
1: Bonjour, je suis Elsa Génard, je suis historienne et je suis historienne des prisons. J'ai fait un livre sur la prison, mais je dirais que je suis aussi historienne plus largement des enfermements et des routines institutionnelles et que je suis aussi une historienne de collectif parce que j'adore travailler avec d'autres historiens et historiennes. Et j'ai fait un livre avant le livre dont on va parler plus aujourd'hui avec d'autres historiens et d'autres historiennes, d'autres institutions que la prison où on parlait beaucoup de routines et de sanctions.
0: Elsa Génard a publié aux éditions de l'EHESS, l'école des hautes études en sciences sociales, un livre intitulé « Sous les verrous, une histoire sociale de la prison en France dans le premier XXe siècle ». Et sans plus attendre, nous allons voir avec Elsa pourquoi c'est très intéressant de se pencher sur cette histoire et ce que cette histoire dit de notre société, celle d'hier, mais aussi celle d'aujourd'hui.
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0: Alors évidemment, vous me connaissez, j'ai commencé par demander à Elsa Génard pourquoi, comment elle est devenue historienne des prisons.
1: Alors je suis devenue historienne des prisons, c'était pas du tout une évidence. J'avais commencé par faire d'autres recherches et en fait c'est une lecture. Donc c'est d'abord un rapport à un livre qui est Michel Foucault, Surveiller et punir, donc un livre qui est apparu en 1975, donc bien avant la période où moi j'ai fait mes recherches, mais qui est un classique de l'histoire de la prison. Et en fait, j'ai lu ce livre quand j'étais étudiante et sans du tout savoir ce que ça allait me faire. Et en fait, j'ai été frappée parce que c'est la première fois. Ça paraît naïf de le dire, mais c'est la première fois que j'ai pensé vraiment à la prison. Et surtout, je me suis dit que la prison avait une histoire, alors qu'elle m'apparaissait comme une évidence dans la société dans laquelle je vivais en tant qu'étudiante. Et de me rendre compte qu'elle était le produit, qu'elle a été construite en fait, et qu'elle n'a pas toujours été ce qu'elle est aujourd'hui. Ça, j'ai trouvé que c'était vraiment fascinant comme question. Et c'est au moment où, donc, pendant mes études, où j'ai fait un master et je devais choisir un sujet de recherche en M2, et je me suis dit, en fait, c'est cette lecture-là qui m'a le plus accrochée depuis 2 ans. Et j'ai envie de voir à quoi ça ressemble des archives de prison. Qu'est-ce qu'on pourrait y trouver? Et en quoi, moi, je pourrais apporter quelque chose à cette histoire pour mieux comprendre aussi pourquoi aujourd'hui la prison, elle est aussi évidente comme manière de punir et pourquoi on n'arrive pas du tout à s'en défaire. C'est un horizon indépassable quand on parle de sanctions.
0: Pour moi, c'est absolument essentiel ce que vient de dire Elsa. Si vous ne devez ne retenir qu'une chose de cette émission, c'est celle-ci. La prison n'est pas une évidence selon les époques, les sociétés. Il y a ou non des prisons, mais il faut questionner l'existence même de la prison. Les personnes dont le seul argument est « Ah, ça a toujours été comme ça », ou « Ben non, il n'y a pas d'autre solution », hashtag Margaret Thatcher, eh bien ces personnes-là se trompent doublement. Non seulement elles sont ignorantes de l'histoire en général, ou pire, quand elles connaissent l'histoire, c'est qu'elles la nient consciemment, et en plus d'être ignorantes de l'histoire, elles sont ignorantes de la créativité et de la diversité humaine. Parce qu'il y a mille et une façons de punir, de mettre à l'écart, d'enfermer, ou de trouver, pourquoi pas, d'autres solutions pour rendre la justice. La prison est parfois une des solutions envisagées et mises en place. Et d'ailleurs, la prison, ça n'existe pas. En vrai, il y a des prisons.
1: Oui, je pense que le pluriel, c'est très important dans ma question d'historienne, parce que la prison comme institution, on en parle beaucoup et il y a énormément de discours sur la prison. Et sur ce qu'elle représente, les attentes qu'on a vis-à-vis d'elle. Et pour reprendre ce fameux Michel Foucault dont je parlais, sans le citer de long en large, mais quand même, il parle de technologie bavarde. Et c'est vrai que la prison, on en parle, ça suscite énormément de paroles, et des paroles qui peuvent aussi créer un discours un peu généralisant, ou qui peuvent donner l'impression qu'on sait ce que c'est que la prison. Et en fait, dans la vie,

0: d'enfermement dans l'histoire et de comprendre que derrière le mot prisonnier se cachent en fait beaucoup de gens, beaucoup de femmes et d'hommes qui ne sont pas les mêmes, et c'est pas parce que ils partagent une condition commune, à savoir être derrière des barreaux, qu'ils vont avoir le même rapport à leur enfermement.
1: Les expériences carcérales qu'Elsa Génard a étudiées sont très riches d'enseignements. Là où Foucault parle du bavardage autour des prisons, il faut savoir qu'au début du XXe siècle, le bavardage était une des premières causes de sanctions en prison. Et oui, la prison vient sanctionner des comportements extérieurs, mais elle est aussi source de sanctions en interne. Ce qui fait d'ailleurs qu'à l'époque, on savait quand on rentrait en prison, mais parfois pas quand on sortirait, car la sortie n'était pas tant une suite logique de l'entrée en prison, mais plutôt un horizon d'attente. Jolie formule de l'historien Reinhard Koselleck pour décrire comment penser l'espoir de la sortie était une part centrale de l'expérience pénitentiaire. Une expérience qui va s'avérer très différente selon le type de prison dans lequel on est.
0: Oui, en effet, en fait, derrière le mot prison, il y a des typologies d'établissements très, très différents. En fait, notre carte pénitentiaire, elle est héritée d'un moment important, la Révolution française, qui a un peu instauré les principales catégories d'établissements, en tout cas qui vont perdurer jusqu'à la fin du XXe siècle, à savoir des prisons départementales. Donc ça va être des prisons pour courte peine, alors soit pour des personnes en attente de jugement, c'est ce qu'on appelle une maison d'arrêt, soit pour des condamnés à des courtes peines inférieures à un an, et c'est ce qu'on appelle des maisons de correction. Et au-delà de un an, au début du 19e siècle, se crée une nouvelle catégorie d'établissements qu'on appelle les maisons centrales, qui dépendent directement de l'État et qui vont être développées sur le modèle un peu des manufactures. Des manufactures parce qu'on fait travailler beaucoup de personnes, et ça doit être des prisons qui doivent être aussi rentables d'un point de vue économique. Donc il y a ces deux grands types de prisons, courte peine, longue peine. Et en fait, si on se place après à l'échelle d'un territoire, il y a toutes les différences de taille, d'architecture qui viennent aussi apporter encore plus de diversité, des modèles carcéraux différents. Pour une grande partie des prisons pendant tout le 19e siècle et une grande partie du 20e, c'est en fait des lieux où il peut y avoir des dortoirs communs et d'autres prisons, par contre, qui sont fondées vraiment sur le modèle cellulaire, avec vraiment cette image que l'on associe maintenant fortement à la prison d'une personne en cellule, normalement seule. Par exemple, Fresnes, c'est une des prisons que j'étudie, c'est ce modèle cellulaire par excellence. Alors que les maisons centrales, en fait, sont des lieux où les espaces communs sont très importants dans la vie quotidienne. Et donc, c'est pas forcément les prisons n'isolent pas forcément individuellement toutes les personnes qui s'y trouvent à cette époque.
1: Il y a une matérialité de l'enfermement. Elsa Génard en parle très bien. Elle dit c'est matériel, la prison, c'est un régime punitif, de privation, où se jouent des rapports de force asymétriques et où il y a un dépouillement matériel qui fait partie de l'expérience, déjà à l'époque. Cette époque, d'ailleurs, il faut en dire un mot, parce que qui parmi vous a déjà entendu l'expression « premier XXe siècle » à part dans cette émission, bien sûr.
0: Moi, mon premier XXe siècle, c'est en gros des années 1910 aux années 1930. Peut-être qu'il y a des gens qui prennent la Seconde Guerre mondiale. Enfin, disons que c'est pas un terme qui renvoie à un imaginaire fort, par exemple, comme les années folles ou comme la Belle Époque. C'est une sorte de longue période. Pour moi, la rupture, c'est plutôt la Seconde Guerre mondiale, quoi. Dans l'histoire de la prison, si je caricature un petit peu, mais il y a un grand 19e siècle qui est vraiment le moment où on déploie cette nouvelle prison pénale et qui au départ est portée vraiment par une utopie, cette idée qu'on va pouvoir avec la prison véritablement transformer la société, transformer l'individu, que c'est possible de rendre meilleur. Et ça, c'est tout l'idée de la discipline qui va permettre de transformer, de corriger des gens. Et ça, c'est une utopie qui va assez vite laisser la place à ce qu'on appellerait un pessimisme carcéral et la réalité carcérale, à savoir en fait que ça ne rend pas forcément meilleur, que ça crée énormément

0: pour le coup, de problèmes en tout genre, de salubrité, d'hygiène, de mortalité, d'insertion. Et bon, mais ça, c'est le 19e siècle, disons, qui est vraiment porté par cette idée de on va construire un nouveau modèle de peine. Et donc, c'est un siècle où on construit des prisons. Et après, il y a l'après-1945 qu'on connaît bien aussi, enfin, mieux, parce que les sociologues s'intéressent beaucoup à la prison après cette période-là. Donc, les sociologues ont aussi beaucoup enquêté sur les prisons, particulièrement aujourd'hui. Et c'est aussi un moment où on refonde la prison sur un discours d'humanisation. On est après la Seconde Guerre mondiale, il y a une grande réforme qui est adoptée, ce qu'on appelle la réforme Amor, du nom du directeur de l'administration pénitentiaire, et qui dit, après les horreurs de la Seconde Guerre mondiale, il faut qu'on repense un modèle carcéral qui permette la réinsertion. Et on est encore dans ce modèle-là aujourd'hui. Et il y a une période entre les deux où on ne sait pas très bien ce qui se passe en prison, et c'est aussi pour ça que moi, j'ai voulu faire ce travail d'histoire. Et c'est une période très bizarre pour nous, parce que les prisons connaissent un certain vide. Il y a moins de prisonniers qu'avant. Il y a une sorte de baisse tendancielle de la population carcérale à partir de la fin du 19e siècle jusqu'à la Seconde Guerre mondiale. Bon, avec quelques pics parfois, mais c'est une baisse continue comme ça. Et on se retrouve dans les années 20-30 à avoir des prisons vides ou alors des établissements dont on se dit qu'il va peut-être falloir fermer les portes parce qu'il n'y a plus assez de prisonniers. Et donc c'est un peu une question qui nous paraît bizarre aujourd'hui, parce qu'on est complètement, enfin, on ne pense à la prison que par le problème de la surpopulation carcérale. Et je trouvais ça intéressant de regarder comment fonctionnait une institution au moment où ne se pose pas le problème que nous on connaît aujourd'hui, à savoir la surpopulation carcérale. Est-ce qu'on en a profité pour faire quelque chose, ou est-ce que les problèmes persistent? Et surtout, je me suis demandé qu'est-ce qui s'y passe, puisque jusqu'à présent, en histoire, on avait dit qu'il se passait pas forcément grand-chose dans les prisons à ce moment-là, qu'il y avait une forme d'immobilité. Et l'immobilité, ça marche bien avec la prison, parce que on imagine bien que ce sont des lieux qui rendent immobiles. Donc, mais moi, je me disais, comment c'est possible que sur 40 ans, il ne se passe rien en prison? Et donc, une de mes questions, c'était aussi de comprendre, bah, certes, il n'y a peut-être pas de réforme pénitentiaire, peut-être qu'on repense pas un modèle de prison, mais est-ce que pour autant, il n'y a pas des transformations sociales qu'on pourrait voir dans cet espace?
1: Pas de réforme importante début 20e dans les prisons. Les règles sont encore largement celles du code d'instruction criminelle de 1808. Mais on n'est plus non plus dans l'utopie de la prison qui rendrait meilleure. Ça, on a compris que ben non, ça marche pas. Par contre, on est toujours dans un schéma récompense-sanction. La prison vue comme un institut de moralisation. La libération doit correspondre à, je cite, « l'amélioration morale de l'individu ». Vous m'en direz tant. D'autant que les sanctions à l'intérieur de la prison sont un peu à la tête du client, ou plutôt en fonction des qualités morales des directeurs de prison. Voilà, voilà. Une chose m'étonne aussi en lisant « Sous les verrous », c'est la baisse de la population carcérale qui ne semble pas liée à la Première Guerre mondiale, qui pourtant aurait pu nous faire penser que à ce moment-là, on allait libérer les détenus pour les envoyer à l'armée.
0: Alors non, la baisse, elle est en fait le résultat, je pense, de facteurs nombreux. D'abord, c'est le résultat de politiques pénitentiaires. En fait, il faut s'imaginer qu'on est dans une période, donc sous la Troisième République, où l'archipel pénitentiaire, ce ne sont pas que des prisons, c'est les prisons et les bagnes. Donc il y a une partie de la population condamnée qui est envoyée au bagne. Donc ça explique une partie des flux. Hein. Après, je pense que une des choses importantes, c'est que d'autres peines vont se développer à ce moment-là, notamment les peines d'amende, qui se substituent en fait aux plus courtes peines. Hein, même si elle reste encore, la prison reste encore utilisée pour des petites durées à cette époque, hein, 6 jours, 15 jours, 1 mois. Mais on va aussi pratiquer de plus en plus l'amende. Enfin, les juges vont utiliser de plus en plus l'amende. Et après, il y a d'autres dispositifs aussi élaborés par les républicains de la Troisième République, qui sont par exemple les libérations conditionnelles, donc qui vont aussi participer à favoriser des libérations anticipées, donc limiter la durée des peines. Mais en fait, pour tout vous dire, c'est compliqué de savoir exactement pourquoi il y a une baisse. C'est lié à des pratiques judiciaires en amont, parce qu'en fait la prison c'est un peu le bout de la chaîne, et donc c'est les filtres avant en fait qu'il faut étudier pour comprendre pourquoi ça baisse.

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1: Coucou les politiciens, les politiciennes, vous devriez lire Sous les verrous d'Elsa Génard, ça donne des pistes de ce qui a été mis en place en France à d'autres époques pour réduire les taux d'occupation des prisons. Mais déjà, pour réduire le nombre de prisonniers, il est intéressant de regarder quels sont les crimes et délits qui envoyaient à l'époque les gens en prison. Quelles étaient les causes des mises à l'écrou? Tiens, d'ailleurs, au passage, ce terme écrou vient de escrouer, qui désignait un rouleau écrit, un écrit, et ensuite une pièce administrative écrite. Et les registres pénitentiaires, registres d'écrou, étaient tellement bien faits que ce terme écrou en est venu à désigner l'incarcération même. C'est fou, non? Bref, revenons aux raisons qui poussent à l'écrou.
2: Oui, alors la question des crimes et des délits qui mènent à l'incarcération, elle est complexe parce qu'en fait, ça dépend des prisons qu'on regarde. Il faut d'abord dire que les types de délits principaux restent à ce moment-là ce qu'on appelle des infractions à la propriété. Et donc, en majorité, le vol et toutes les formes d'escroquerie, d'abus, donc voilà, tout ce qui touche au bien et qui a été, hein, depuis le 19e siècle, l'objet d'une forte répression, la répression sur les biens. On a des infractions contre les personnes aussi, mais qui ont tendance un peu à baisser au cours de la période, mais qui restent aussi présentes. Alors, les homicides ne sont pas du tout les catégories les plus fréquentes, sauf si on regarde les très longues peines, bien sûr. Mais ce qui m'intéresse aussi, c'est de montrer qu'il y a plein de petites infractions pour troubles à l'ordre public, en fait, qui mènent à l'époque en prison. Donc, il y a encore le vagabondage et la mendicité qui alimentent une partie des flux vers la prison. Et dans la période que j'ai étudiée, dans l'entre-deux-guerres, il y a aussi tous les délits qui concernent, en fait, les étrangers. Et ça, c'est une des nouveautés, hein, c'est la criminalisation des étrangers. À l'époque, le fait de ne pas avoir de papier, d'être en fait d'avoir un problème de statut, c'est pas forcément commettre, c'est pas forcément une action, mais c'est une question de statut et de comment on est entré sur le territoire, et ben ça peut se terminer en prison en fait. Et ça c'est vraiment fort dans les années 30, et ça montre aussi comment la prison elle reflète le rapport d'un État à sa population, les choix politiques aussi sur la criminalisation de telle ou telle catégorie. Et l'autre particularité forte de cette époque, si on regarde notamment les femmes, c'est qu'il y a une forte répression de l'avortement à partir du début des années 20. Et ça se voit du coup en prison. Parce que si on regarde... Donc moi, j'ai étudié particulièrement la maison centrale de Rennes. Voilà, la catégorie... avortement ou complicité d'avortement est très représentée. Et là aussi, c'est encore des choix politiques et des choix de société qui vont évoluer hein, plus tard. Mais ça montre aussi qu'il y a une grande gamme d'actions très différentes, de la petite mendicité jusqu'à l'homicide, et que la prison, elle a des fonctions très différentes entre juste le nettoyage de l'espace urbain, enlever les pauvres, les mendiants, les ivrognes, parce que c'est aussi des gens, les gens qui boivent, qui peuvent terminer en prison. Il peut y avoir toute l'escroquerie, et ça, et on est aussi à un moment où c'est aussi les malfaiteurs, les gangsters hein, qui cristallisent beaucoup l'imaginaire de l'entre-deux-guerres. Et bien sûr, toutes les violences aux personnes. Mais là aussi, c'est une grande gamme entre les infanticides, les homicides. Et voilà. Donc derrière la prison, en fait, c'est beaucoup, beaucoup de délits et de crimes différents avec des peines très différentes. Parce qu'en fait, il y a des gens qui, je vous le disais, hein, peuvent passer 6 jours 15 jours en prison, on est dans des toutes petites peines, des choses qu'on connaît plus aujourd'hui parce que aujourd'hui il y a des aménagements de peine pour les plus courtes peines. Sauf qu'à l'époque, il n'y a pas d'aménagement de peine. Donc les gens vont vraiment en prison pour une semaine ou pour 15 jours. Donc en fait, la prison, elle s'intègre vraiment. Faut imaginer hein, des parcours de vie où il y a des petites semaines comme ça en prison. On sort. Donc c'est très intégré en fait dans une partie des classes populaires visées par la répression. Et bien sûr, après, il y a les très longue peine, hein, jusqu'à 15 ans, on peut passer 15 ans, 20 ans en prison.
1: Fut un temps, pas si lointain, où on allait en prison pour avoir avorté. Et il est un temps très présent, ou l'on risque souvent la prison pour avoir avorté dans de nombreux pays. Alors merci d'y penser lors des prochaines élections, ne pas oublier par exemple que l'extrême droite s'oppose très largement à l'avortement et aux droits des femmes en général.
2: Ouais, je crois que tout mon travail, ça a été de montrer, d'abord de prendre conscience moi-même et ensuite de montrer et de prouver à quel point les obsessions d'une société, ça fabrique à l'intérieur d'une prison des indisciplines, des infractions, des punitions, et que la prison, elle peut pas être pensée en dehors de la société. Donc ça, c'est vraiment cette idée de la porosité qui est une idée qu'on peut lire par ailleurs, mais qu'il faut montrer aussi et montrer où est-ce que ça peut se situer. Et donc il y a une des manières que j'ai trouvé pour faire ça précisément, c'était de regarder les infractions en prison. Donc cette fois-ci, pas ce qui mène aux portes des prisons, mais tout le dispositif punitif à l'intérieur des prisons, parce que en fait, quand on est prisonnier et prisonnière, on n'en a pas fini avec la punition, parce que il y a toute une petite répression du quotidien avec ce qu'on appelle le prétoire. Donc c'est l'endroit en fait où les détenus qui ont été signalés pour une infraction passent devant le directeur et reçoivent une sanction. Et ce prétoire, il a lieu tous les 2-3 jours. Et j'ai pu analyser, parce qu'il y avait des sources super sur la sanction, j'ai pu analyser pourquoi on est fautif. C'est le terme employé, la faute. En fait, c'est là que c'est fascinant, c'est que, par exemple, à l'époque, le premier motif de sanction, c'est le bavardage en prison. Ça se comprend quand on sait que depuis 1839, il y a une règle dans les maisons centrales qui est la règle du silence. Donc, les détenus sont astreints au silence, ils n'ont pas le droit de parler. Ce qui est impossible, puisque quand on est enfermé des années, on ne peut pas ne pas parler, et tout le monde le sait d'ailleurs, l'administration le sait très bien, mais en fait cette règle, elle produit beaucoup d'occasions de punir, parce qu'il suffit de parler en fait pour être signalé. Alors il y a sans doute une grande tolérance de l'administration qui peut pas punir tout le monde et qui n'a sans doute pas un intérêt à punir tout le monde, mais en tout cas, s'il faut punir, c'est le motif le plus facile pour envoyer quelqu'un au prétoire. Mais là où j'ai été frappée, c'est que j'ai pu comparer deux maisons centrales, Fontevraud qui enfermait des hommes et Rennes qui enfermait des femmes. Et j'avais les listes de punition des uns et des autres. Et j'ai pu me rendre compte ainsi que les femmes étaient 2 fois plus sanctionnées pour le bavardage. Je me suis dit, mais pourquoi ? Qu'est-ce qui fait que on sanctionne plus des femmes pour avoir parlé? Alors déjà, moi, ça m'a fait prendre conscience à quel point, dans ma vie, la question du bavardage, elle était féminine, en fait. À l'école, enfin, j'ai l'impression qu'on m'a toujours parlé de bavarde et beaucoup moins de bavard, la figure de la pipelette. Donc, je me suis dit, il y a peut-être des continuités fortes ici. Et surtout, je me suis aperçue, en fait, que en croisant avec d'autres sources, il y a une sorte de peur de la parole féminine. Enfin, l'idée que voilà, les femmes sont incontrôlables et que leurs paroles sont incontrôlables, elle est très forte dans l'entre-deux-guerres. Il y a des journalistes qui font des enquêtes en prison et qui décrivent des femmes qui ne peuvent pas s'arrêter de parler, ce qu'ils appellent la crise des bavardes, sorte d'hystérie collective où il y en a une qui parle et toutes les femmes de l'atelier se mettent à parler et sont complètement inarrêtables. Et je pense que ces stéréotypes de genre très forts sur vraiment les femmes volubiles, la parole qui ne s'arrête pas, et ça peut expliquer pourquoi il y a beaucoup plus de répression à l'égard des paroles de femmes. Il y a d'autres domaines qui se voient très bien, c'est bien sûr toutes les infractions qui concernent le corps, et notamment comment on porte les vêtements. Donc dans les maisons centrales, encore une fois, il y a l'obligation d'avoir un costume pénal, donc on porte un costume donné par l'administration. Les femmes ont un costume qui ressemble un peu à celui des religieuses. Et en fait, elles se font punir beaucoup plus que les hommes pour mal porter leur costume. Et ça veut dire quoi, mal porter leur costume? Ça veut dire, par exemple, sur la jupe, faire des petits plis, plisser sa jupe, ça c'est très mal vu, ou laisser ses cheveux dépasser d'un bonnet qui ressemble un peu à un bonnet de religieuse, qui normalement doit vraiment cacher les cheveux. Les cheveux, c'est une zone du désir, en fait, qui est perçue en tout cas comme... qui risque de susciter un désir et qui doit être cachée en plus. Et puis, je me suis aperçue que beaucoup de femmes étaient punies parce qu'elles ont des cheveux un peu frisés qui dépassent, soit elles ont mal mis leur bonnet. Et les hommes qui doivent aussi porter un calot sur la tête ne sont jamais punis pour la position de leur bonnet. Et je pense là que c'est vraiment la question de la féminité qui se joue ici, du contrôle, et tout, toutes les formes de résistance féminine, à savoir esthétiser son corps, prendre soin. On est à une époque aussi dans les années 20, les années 30, où la mode féminine est en pleine révolution. La question, bien sûr, des vêtements plus souples, des jupes plissées qui sont très à la mode, des permanentes, des boucles qui sont très, très, très à la mode dans la société. Et ça peut expliquer pourquoi il y a finalement en prison une telle attention et un tel contrôle sur ces femmes qui, en vrai, ne perturbe pas forcément tout l'ordre de la prison. Mais par contre, elles font des infractions à la féminité acceptée en prison, qui doit être sur un modèle religieux, quoi.
1: La prison reflète les obsessions et les angoisses de l'époque, hier comme aujourd'hui. À l'époque, par exemple, l'homosexualité féminine, le lesbianisme, faisait peur à certains. On en parlait via des euphémismes, amitié malsaine, des amis, pour ne pas nommer et invisibiliser l'impensable, alors même qu'on pouvait parler en termes crus pour l'homosexualité des hommes. Mais pour les femmes, non, il fallait à tout prix contrôler la perversité sexuelle des femmes en prison comme en dehors, et donc surtout ne pas nommer. Alors en dedans, en tout cas, les sanctions restent arbitraires pour les hommes comme pour les femmes, en fonction de ce qu'on considérait être mal ou interdit, en fonction de l'âge du capitaine parfois.
2: Alors oui, ça c'est quelque chose qui était très important à montrer, que finalement cette question du pouvoir en prison, elle dépend de qui se trouve là, à ce moment-là, et notamment qui sont les directeurs. Les directeurs, ce sont des figures vraiment très très centrales dans l'organisation de la prison. Ce sont des gens qui ont beaucoup de pouvoir. Alors, ils disent pas qu'ils ont un pouvoir arbitraire, ils disent qu'ils ont un pouvoir discrétionnaire. Ça veut dire quoi? Ça veut dire que ils ont pas besoin de rendre des comptes sur leurs décisions. Mais ça crée beaucoup de zones un peu opaque pour essayer de comprendre finalement qu'est-ce qui fait qu'un tel se retrouve à être puni pour ça et pas pour autre chose. Et surtout, moi, ce que je trouvais intéressant, c'est pour le même motif d'infraction, on va pas du tout avoir les mêmes peines en prison. Il y en a qui vont se retrouver, alors à l'époque, dans les maisons centrales d'hommes, il y a une punition qui s'appelle la salle de discipline, et qui consiste en fait à marcher toute la journée en rond dans une salle où il y a rien sauf des plots au milieu, et tous les trois quarts d'heure, les détenus punis doivent s'asseoir sur les plots et attendre un quart d'heure, et ensuite ils doivent remarcher en ronde comme ça toute la journée. Donc c'est une punition complètement éreintante, qui n'a aucun sens, si ce n'est d'abrutir en fait, enfin, de ne rien faire et d'épuiser. Et donc on peut être puni comme ça, donc qui est vraiment le pire qu'on puisse imaginer comme type de sanction en prison à ce moment-là. Et on peut juste avoir une amende ou alors quelques jours dans une cellule tout seul. Et donc je me suis dit, mais qu'est-ce qui fait que un tel pour le même motif va avoir de la salle de discipline ou juste une privation de correspondance ou du pain sec, ou... Et c'est là en fait que j'ai mesuré le poids des directeurs qui ont des pratiques qui ont sans doute aussi des conceptions de l'autorité très variables d'un directeur à l'autre, mais qui ont aussi des contraintes propres. Par exemple, pour punir des gens, il faut des gens pour les surveiller. Par exemple, la salle de discipline, ça suppose des surveillants. Et il y a des directeurs qui expliquent qu'ils sont en manque de surveillants, donc ils peuvent pas ouvrir une salle de discipline. Donc peut-être qu'ils auraient peut-être aimer avoir une salle de discipline, mais en fait, ils ont aussi d'autres contraintes matérielles et que c'est aussi ça, punir, en fait. C'est du temps, c'est des espaces, c'est des agents, et que ça peut expliquer la grande variabilité des sanctions. Et c'est vrai que, du coup, ça paraît arbitraire, parce que tout dépend un peu de la configuration, du moment, finalement, dans lequel on se trouve en prison.
1: On a vraiment l'impression que la prison servait, et sert peut-être encore toujours, à tester ce qu'on n'ose pas tester en dehors, dans le milieu ordinaire. Et à l'époque, notamment sur la question du travail, on testait comment user et abuser des gens, comment exploiter tranquillou, jusqu'où on pouvait se permettre tout et n'importe quoi.
2: Alors ouais, cette idée de la prison un peu comme un laboratoire qui permettrait d'essayer de nouvelles choses, elle a été pensée, elle a été justifiée même au 19e siècle. On s'est dit justement au moment où on s'est dit on va peut-être pouvoir changer la société grâce à la prison, il y a eu beaucoup d'enquêteurs, des statisticiens de l'époque, des observateurs, des hygiénistes qui allaient en prison et qui voyaient cet endroit comme un peu un laboratoire social. Et alors, est-ce que la prison reste un laboratoire dans le début du XXe siècle? En fait, ce qui est intéressant, c'est que la prison, elle reste à l'écart des avancées législatives de l'époque, notamment en termes de protection des travailleurs. La prison, elle n'est pas du tout intégrée aux nouvelles lois qui encadrent le travail des enfants ou les accidents du travail, par exemple. Ça, c'est une grande loi de 1898. La prison est exclue. Sauf que, ça c'était important à montrer, la prison de l'époque, c'est un espace de travail. Pourquoi ? Parce que c'est obligatoire, parce que depuis la Révolution française, la peine de prison, elle est assortie d'une obligation de travail. Ça va ensemble, en fait. Et c'est très tardif, en fait, qu'on a abandonné l'idée du travail obligatoire en prison. C'est 1987. Et aujourd'hui, le travail est rare en prison. Mais à l'époque dans laquelle j'ai situé mes travaux, en fait, tout détenu qui arrive avec une peine de plus de 3 mois va devoir travailler. Donc, c'est un espace de travail généralisé. Et du coup, c'est aussi un espace où les hiérarchies, où les inégalités au travail sont très très fortes. Et c'est un espace d'exploitation, puisque on donne comme type de travaux essentiellement du travail manuel très peu rémunéré, ou alors très très fatigant, très insalubre aussi. Il y a un exemple, par exemple, à Fontevraud, c'est la production de boutons de nacre. Donc, les boutons de nacre, c'était au 19e siècle plutôt le travail des enfants. Ce qui montre aussi c'est un travail vraiment de personnes très exploitées dans la hiérarchie des travailleurs. Et en fait, produire des petits boutons de nacre, c'est respirer des poussières toute la journée. Et c'est des gens qui finissent à l'infirmerie très vite. D'ailleurs, les médecins de prison à l'époque disent « Oh là là !» En fait, ça n'a pas cette industrie. Tout le monde finit avec des problèmes pulmonaires très rapidement. Mais donc, en fait, on donne ce type de travaux. Et ça va être aussi d'autres productions. Hein, je pense à tout le travail textile chez les femmes, le travail du bois, la production des chaises, par exemple, faire des filets. Enfin, il y a beaucoup d'objets qui sont construits et qui donnent lieu, en fait, après, à des inégalités de salaire extrêmement grandes au sein de la prison. Et là où peut-être la prison est un des laboratoires assez intéressants, c'est qu'elle a mis en place un dispositif, ça c'est depuis le milieu du 19e siècle, où en fait on est payé en prison. Alors c'est pas un travail gratuit, c'est pas de l'esclavage, hein. C'est un travail qui est payé mais très faiblement rémunéré, et surtout la part du salaire que les détenus touchent, elle est variable selon qui on est, en fait, qui on est comme détenu, quelle est la peine qu'on a eue, et aussi selon le comportement. Et donc, en fait, le travail, c'est aussi une variable, comme ça, de discipline, en fait. Et on va donner plus à ceux qu'on considère être de bons détenus, et on peut, en fait, retirer du salaire pour des questions purement disciplinaires à des détenus qui ne se conforment pas aux règles. Et donc là, on voit que la prison, elle a à la fois une logique très économique et aussi une logique disciplinaire en même temps. Et c'est ça qui fait que c'est un espace très original du point de vue de l'histoire du travail.
1: L'atelier de travail, c'est un espace collectif. C'est un lieu de trafic. C'est aussi un espace de sociabilité. C'est l'espace des ressources qui vont générer plein de formes d'échanges, car on a accès à des outils, à de la nourriture, à des matériaux, à des tas de choses. C'est aussi un lieu refuge pour certains ou certaines qui sont, par exemple, maltraités par d'autres prisonniers. Ça peut être un lieu échappatoire. Et puis, c'est le lieu où l'on parle, où l'on fait du collectif, alors qu'ailleurs, le silence et l'individuel sont la norme. Serge Victor, qui était un prisonnier anarchiste, disait que ces ateliers sont, pour les prisonniers, une chance de parler entre eux.
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0: La petite blanche dans du poil sous les bras.
1: Normalement, on ne mélange pas les serviettes et les torchons, le civil et le militaire. Et pourtant, pendant la guerre, la première ici, étudiée par Elsa Génard, les frontières ne sont plus très claires. La guerre est aussi un bon exemple pour montrer les liens poreux qui ont toujours existé entre le dedans et le dehors.
2: C'était important d'étudier les prisons en guerre parce que d'abord, vraiment, quand j'ai commencé mon travail, il y avait pas du tout de travaux sur les prisons en temps de guerre. Et je trouvais ça très bizarre parce que on dit que la Première Guerre mondiale est une guerre totale et qu'elle a mobilisé en fait toute la société. Et j'avais du mal à imaginer que les prisons ne soient pas elles-mêmes des espaces marqués par la guerre. Et bien sûr, en faisant des enquêtes précises sur les établissements, j'ai vu les effets de la guerre. D'abord, c'est qu'il y a des gens différents qui arrivent en prison, notamment les militaires condamnés par la justice militaire pour des mutineries, insubordination, désertion beaucoup, ou intelligence avec l'ennemi parfois, et qui ont des peines à purger en temps de guerre. Sauf que l'armée n'a pas assez de lieux pour enfermer ses propres soldats. C'est un moment où, bien sûr, on a une armée de mobilisation nationale. Tout le monde a été appelé. Donc, il faut énormément de lieux si on veut enfermer ceux qui ont une condamnation. Et donc, en fait, l'armée va demander aux prisons qui existent depuis longtemps d'accueillir des condamnés militaires qui, normalement, ne doivent pas être dans des prisons civiles. Normalement, l'armée a depuis le 19e siècle, ses propres prisons. Et on ne mélange pas, en fait, les condamnés entre eux. Donc, en fait, la guerre, c'est un moment où les frontières, comme ça, de statut, vont disparaître temporairement. Et ça pose des questions d'autorité intéressantes. Finalement, est-ce qu'on a la même expérience si on est un militaire ou si on est un civil en prison? Qu'est-ce que ça fait à des gens qui viennent du front d'arriver dans cet espace-là, qui est un espace de stigmate, c'est un espace de honte sociale, en fait, dans un moment où ce qu'il faut faire quand on est un homme, c'est la guerre. C'est ça qui est socialement accepté. Ça pose une question nouvelle, qui est, est-ce que ce contexte exceptionnel et ce moment où l'armée a tant besoin d'hommes à envoyer sur le front, est-ce que ça crée des opportunités de sortie? Est-ce que certains détenus ont profité de la guerre pour, en fait, sortir de la prison plus rapidement? Et inversement, on peut se poser l'autre question, est-ce que la prison, c'est pas une bonne manière d'échapper à la guerre si on ne veut pas rejoindre le front? Et je trouve que c'est du coup un moment très intéressant de poser la question à hauteur des individus, de savoir est-ce que la guerre, ça ouvre des possibles ou pas. Et ce que j'ai trouvé dans les archives, c'est justement que il y a des comportements différents face à la guerre. Il y a des procédures d'engagement volontaire, donc de détenus qui vont vouloir rejoindre le front avec cette idée d'un rachat. On va se racheter. La guerre, elle permet peut-être de se racheter, de retrouver une place. Et en fait, briller sous les drapeaux, c'est aussi c'est bien pour une trajectoire qui a connu quelques heures auparavant. Mais il y a aussi des dossiers de détenus où il n'y a pas du tout ces lettres d'engagement, voire parfois, dans quelques cas, j'ai trouvé des lettres de détenus qui ont été censurées, qui expliquent qu'ils espèrent bien que la guerre va se terminer avant leur sortie, parce que voilà. Si on peut éviter d'aller au front, ce serait peut-être bien quand même. Donc en fait, ça montre que là aussi, la diversité des comportements, elle doit être prise en compte, et que la guerre, c'est un moment, oui, de grande porosité avec l'extérieur, où en fait les logiques de l'extérieur transforment un petit peu cet espace carcéral.
1: Mais qui sont finalement les prisonniers et les prisonnières à cette époque-là?
2: C'est essentiellement des gens qui appartiennent aux classes populaires qui se retrouvent en prison. Mais une fois qu'on a dit ça, je pense qu'on n'a pas forcément dit beaucoup de choses. C'est la question qui se pose, c'est aussi quelle classe populaire on peut voir en prison. Et moi, ce que je trouve intéressant dans cette période, c'est que c'est d'abord des gens qui tous travaillent, tous déclarent une profession. Donc ce sont vraiment des classes laborieuses, on pourrait dire, hein, qui vraiment travaillent. Alors, dans des formes de précarité, parfois, il y a beaucoup de travailleurs très précaires, donc ce qu'on appelle des journaliers, qui travaillent quelques jours, quelques semaines, quelques mois sur des exploitations agricoles, sur des chantiers, enfin, tous les travaux manuels, souvent les plus pénibles, et avec un fort turnover, comme ça, avec beaucoup de mobilité. Mais il y a aussi d'autres catégories qu'on peut voir en prison, d'ouvriers plus qualifiés, plus insérés aussi. C'est quelque chose qu'on peut mesurer, par exemple, en regardant les mariages, ceux qui ont des enfants, où on habite, comparer par exemple ceux qui n'ont pas d'adresse fixe et ceux qui ont des adresses. Et là, on voit qu'il y a des gens qui sont socialement, qui ont les indices en tout cas d'une plus grande insertion sociale. Et ce qui est intéressant, c'est de voir que cette insertion sociale, elle devient une ressource possible ensuite en prison. D'abord parce que l'administration est moins suspecte à l'égard des gens les plus insérés, donc qui vont pouvoir avoir un réseau familial, par exemple, ou alors qui ont des professions plus qualifiées, soit manuelles, soit de commerce, par exemple. Il y a une partie de la population, alors c'est une minorité, autour de 15%, mais ce sont des professions commerçantes, par exemple. Et ça va être des ressources qu'on va pouvoir activer après, par exemple avoir des visites, avoir des parloirs, ou alors accélérer sa sortie en montrant qu'on peut avoir un travail chez un tel. Donc voilà, tout ce petit réseau social, en fait, ça devient des manières aussi de distinguer les gens à l'intérieur de la prison. Et ça explique que on n'est pas égal face à la peine, même si on est condamné au même moment et que on se retrouve au même endroit. Et donc voilà, cette diversité des classes populaires, je trouve que c'est important d'en rendre compte, parce que en fait, on a trop vite fait de dire bon bah c'est des gens marginaux. En fait, la marge, elle est très très large. Elle recouvre des situations différentes et ce sont pas des gens forcément en rupture de banc comme on pourrait le penser.
1: Au début du XXe siècle, qui vous êtes impacte beaucoup sur votre expérience carcérale et même sur la durée de la peine. Alors tout n'a pas totalement changé aujourd'hui, hein, c'est vrai. Mais est-ce que regarder en arrière peut nous apprendre à repenser ce qui se joue aujourd'hui dans les prisons ? Comment est-ce qu'on peut se servir de ce travail minutieux d'analyse des registres d'écrou de l'époque pour comprendre le présent et pourquoi pas le changer ?
2: D'abord, j'aimerais bien que l'administration pénitentiaire s'intéresse à cette histoire longue. Alors, il y a des gens à l'intérieur de l'administration qui s'y intéressent, ça je le sais, hein. Mais je pense que de manière plus large, l'histoire de la prison par les gens aujourd'hui qui y travaillent, elle n'est pas forcément très connue. Et ça mérite, je pense, d'être connu parce qu'en fait, les pratiques pénitentiaires s'inscrivent dans un temps long. Par exemple, moi, quand je parle de toutes les petites sanctions là que j'ai décrites, quand j'en parle à des gens qui travaillent en prison aujourd'hui, ils sont fascinés parce que ils ont encore le prétoire, ils ont encore plein de petites sanctions à l'intérieur de la prison. Ils se disent « Ah, mais en fait, ça dure depuis très longtemps. » Et peut-être de réfléchir à ce qu'on pourrait dire, l'omniprésence de la punition qui perdure et de voir l'inertie, je pense que ça peut nous interpeller et ça peut poser des questions pour les professionnels d'aujourd'hui. Donc ça j'aimerais bien que cette question elle soit pas pensée uniquement dans le très contemporain et qu'on voit en fait que peut-être que ce qui est difficile aujourd'hui à changer en prison, c'est précisément parce que c'est une histoire qui dure, et c'est des pratiques qui se répètent, des dispositifs qui perdurent sans fondamentalement se transformer. Donc cette question de l'inertie, moi, elle me paraît importante parce que j'essaye de la documenter. L'autre chose, moi, que j'aimerais bien que les gens vous trouvent dans ce travail, peut-être, c'est de penser à une période où il n'y avait pas trop de monde en prison. Et où pourtant les mêmes problèmes d'hygiène, de salubrité, d'insertion se posaient quand même. J'ai peur qu'on pense aujourd'hui que si on règle le problème de la surpopulation, on a réglé le problème des prisons. Alors qu'en fait, non. J'ai l'impression que il y a une grande difficulté à penser aussi la prison dans son ensemble, dans toutes ses composantes. Et c'est pas qu'une question de nombre. Et même à une période où finalement c'est pas la place qui manque, c'est une institution qui est délaissés, sous-financés. Donc ça je trouve que c'est intéressant parce que ça montre que c'est encore un choix politique et que voilà, il n'y a pas une solution facile. Construire des nouvelles prisons ou juste limiter le nombre d'entrées en prison, ça ne va pas régler tous les aspects des problèmes de la prison aujourd'hui. Donc ça, j'aimerais bien que ce soit plus présent et je pense que c'est vraiment quelque chose qu'on ne connaît pas du tout, hein, cette histoire de sous-peuplement et je trouve que c'est interpellant, quoi.
1: Avant de se quitter, vous connaissez la règle, hein, y a de la routine dans du poil sous les bras, un peu comme en prison. Enfin, quand même pas tout à fait comme en prison. Mais évidemment, j'ai demandé à Elsa Génard ce qu'elle pensait de ses poils, quel rapport elle avait avec ses poils.
2: Laisser pousser mes poils sous les bras, ça je trouve que c'est une bonne idée et je le fais maintenant. Ça c'est nouveau. Parler de mes poils, c'est pas un sujet évident parce que je pense que je préférerais parler des poils des autres. Mais je dirais que c'est une question que je trouve très intéressante pour avoir suivi un peu le mouvement de libération des poils sous les bras. Je trouve que c'est un bon étendard de ma génération, peut-être, et des autres générations, mais c'est quelque chose que je trouve libérateur. Mais en même temps, je pense que c'est un des sujets où les injonctions restent fortes et que ça reste un peu un petit territoire du combat féministe et de libération des femmes. Donc voilà, pour moi, les poils, c'est un endroit où peut-être des micro-luttes peuvent se jouer. Mais je suis aussi quelqu'un qui guette mes cheveux blancs parce que je viens d'avoir 36 ans et que je me dis, ah, ça y est, ça va arriver. Et je crois que j'en ai vu un pour mon anniversaire. Donc je suis pas sortie de cette affaire.
1: Du poil sous les bras, c'est fini pour aujourd'hui, mais vous pouvez retrouver cette émission en podcast, bien sûr. Cette émission et les 79e autres émissions déjà diffusées de Du poil sous les bras. À très bientôt sur les ondes.

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0: route pour essayer de se protéger. Sophie Guignon, à Séblines, où vous vous êtes rendue pour RFI, une école de l'ONU les accueille.
1: À Séblines, au portail de l'école de l'UNRWA, les déplacés arrivent sans discontinuer.
2: Bonjour, vous venez d'arriver ?
3: Oui.
2: Vous êtes de quel camp ?
3: Nous sommes Libanais de Nabatieh.
2: Nabatieh.
3: Monsieur, j'ai 3 enfants et j'ai dormi à la rue.
2: Vous êtes venu d'où ?
3: De Bourj El Chemali, je suis syrienne.
2: Vous avez votre carte d'identité ?
3: Oui.
2: Donnez-la-moi, s'il vous plaît.
1: Bilal Chouli est le responsable de ce refuge le plus grand du Liban. En 48 heures, plus de 900 personnes y ont été accueillies.
2: On a reçu des Libanais, des Syriens, des Palestiniens. On ouvre de nouvelles classes. Pour l'instant, on a pu accueillir tout le monde.
1: Ibrahim Sayed est chauffeur de van. Il a évacué tous ses voisins du camp palestinien de Rachidiyeh à Tir.
4: Après les ordres d'évacuation, on fuit sous les bombardements. Sur toute la route, il n'y avait que des bombardements.
1: Parmi les passagers, Khadija Asrad, une grand-mère de 65 ans.
5: Toute ma vie, j'ai vécu l'exode. Nous sommes épuisés. On ne peut rien transmettre à nos enfants. Au fond de nous, on se dit, oh mon Dieu, que Dieu protège nos enfants et leur donne de beaux jours, que cette guerre s'arrête pour de bon et qu'on vive en paix.
1: Face à cette intense campagne de bombardements israéliens, la France a demandé une réunion d'urgence au Conseil de sécurité. Sophie Guignon, de retour de Séblines, RFI.
0: En effet, à la demande de la France, le Conseil de sécurité des Nations Unies doit se réunir en urgence à 20h30, heure de Paris. Avant cette réunion, le président français Emmanuel Macron estime que rien ne justifie l'escalade militaire en cours au sud Liban. L'actualité en Amérique du Sud, avant de parler du Chili, des élections présidentielles en Colombie. La Colombie a vécu hier une journée électorale à suspense. Plus de 41 millions de Colombiens étaient appelés aux urnes pour le premier tour de l'élection présidentielle. Et les résultats confirment un pays polarisé, scindé en deux, entre la gauche et la droite. Un second tour est donc prévu le 21 juin prochain. Le favori des sondages, le candidat de la gauche, est finalement arrivé deuxième pour quelques voix. Au Chili, le président d'extrême droite devant les députés d'un moment à l'autre. José Antonio Kast va prononcer ce qu'on appelle son premier discours de politique générale depuis qu'il est arrivé à la tête du pays. C'était il y a presque 3 mois. Un discours très attendu, surtout en ce qui concerne la sécurité, principale préoccupation des Chiliens. C'était justement pour ses promesses de rétablir l'ordre et de combattre la délinquance que Kast avait été élu. À Santiago, Naïla de Rouané.
6: Dans le centre de la capitale, Manuel, 71 ans, vend dans son kiosque toutes sortes de friandises aux passants. Il a voté pour José Antonio Kast au second tour de l'élection présidentielle et fait partie des plus radicaux.
7: Moi, je pensais que Kast allait sortir les militaires dans la rue pour contrôler toute cette délinquance qu'on a aujourd'hui. Mais il ne s'est rien passé et c'est même de pire en pire.
6: Myriane, femme au foyer, considère elle aussi que la sécurité, c'est le plus important en ce moment.
8: Kast a encore beaucoup à faire. Il a fait de nombreuses promesses. Nous, maintenant, on attend qu'il les tienne.
6: Mais pour Jorge Araya, expert en sécurité publique à l'Université de Santiago du Chili, la politique du gouvernement en la matière reste encore floue.
9: Le gouvernement doit définir un plan pour déterminer les priorités en ce qui concerne la sécurité, que ce soit pour la gestion des ressources, les questions de prévention, de lutte contre le crime organisé, des prisons ou encore la définition d'un agenda législatif clair. Sur tous ces sujets, jusqu'à présent, nous ne savons toujours pas quelles seront les priorités ni quelles options prendra le gouvernement.
6: Selon un sondage paru il y a 2 semaines, 64% des Chiliens estimaient que le gouvernement n'a pas de plan concret pour faire face à l'insécurité. Naïla de Rouané, Santiago, RFI.
0: 18h06 à Paris, la France a pris le contrôle d'un pétrolier appartenant très probablement à la Russie. Ce qu'on appelle un arraisonnement, il a eu lieu au large de la Bretagne hier. Le pétrolier en provenance de Russie est attendu demain matin en baie de Douarnenez. La Russie a depuis réagi et dénonce un acte illégal de la France. Une deuxième étoile sur le maillot du Paris Saint-Germain. Deuxième étoile, synonyme d'une deuxième victoire en Ligue des Champions. Synonyme aussi de beaucoup d'argent en plus sur le compte en banque. 150 millions d'euros vont être versés par l'UEFA, les organisateurs de la compétition. Aurélien Devernoy, d'autres retombées indirectes sont attendues.
10: Avec en premier lieu la signature prochaine d'un contrat sans doute record avec Nike, le patron du géant américain de l'équipement sportif était d'ailleurs dans le stade de Budapest pour assister au sacre des Parisiens. Pierre Rondeau est professeur d'économie à la Sports Management School.
11: Le fait que le PSG vende plus de 1 million de maillots à travers le monde leur permet de dire à Nike, négocions un contrat d'équipementier très élevé, puisque grâce à nous, vous vendez beaucoup de maillots.
10: Beaucoup d'argent en perspective donc avec cette deuxième étoile européenne, même si pour le PSG, ce n'est pas forcément décisif.
11: Les actionnaires qatariens du PSG, ils vous diront que même s'ils étaient à perte pendant des années, ils sont contents de leur investissement parce qu'ils sont aujourd'hui champions d'Europe. C'est une image de marque et c'est à ce niveau-là qu'ils gagnent de la notoriété, qui est un gain non monétaire, mais extrêmement valorisé. Valorisable.
10: Mais l'opération financière est belle. Le PSG est désormais valorisé à près de 4 milliards d'euros après avoir été acheté moins de 70 millions. Un mastodonte qui écrase financièrement le championnat de France.
11: Les écarts sont énormes entre le PSG qui peut présenter un budget de plus de 800-900 millions d'euros sur la saison.

0: tout à l'heure en huitième de finale, battue par la Polonaise Maja Halinska. Dommage pour Diane Paris qui a atteigné pour la première fois de sa carrière les huitièmes de finale dans un tournoi du Grand Chelem. Elle est au micro d'Éric Mamrut.
1: C'est très frustrant, décevant de ne pas avoir réussi à faire mieux sur le court aujourd'hui. Et là, un jeu qui embête beaucoup de monde. C'est vrai que quand le speaker a annoncé les filles qu'elle avait abattues avant, c'est quand même des très bonnes joueuses. Donc pour aujourd'hui, du coup, ça fait un petit peu un petit coup derrière la tête parce qu'on a l'impression de revenir un peu en arrière. Mais oui, il y a eu des très bonnes choses en ayant battu des très bonnes joueuses. Physiquement, de bien se sentir sur le court aussi, c'est important. Donc ça me donne juste envie de continuer à travailler dur pour que les résultats suivent et être capable de réenchaîner toutes les semaines.
0: Les mots de Diane Paris pour refermer ce journal en français facile, où vous soyez sur la planète. Merci à tous de l'avoir écouté. RFI à Paris, il va être 18h10.
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merci de rejoindre Café des Croissants, magazine consacré à l'environnement et aux alternatives économiques. On va commencer par relayer l'interview de l'ambassadeur de Cuba auprès de la Belgique et de l'Union Européenne, Juan Antonio Fernández Palacios, une interview réalisée par le média en ligne Le Vent se lève. On parlera ensuite des nuisances des data centers. Et puis, dans cette loi d'urgence climatique, les insecticides se voient à nouveau faire la part belle par nos gouvernants, les premiers à trinquer, les oiseaux. Et puis on terminera avec un article pioché sur le magazine en ligne Vert. Et on terminera avec une brève, une bonne nouvelle concernant la victoire d'un lanceur d'alerte dans le domaine du nucléaire. Renforcement de l'embargo, sanctions tous azimuts, menaces répétées d'intervention militaire, l'administration Trump n'a cessé ces derniers mois d'accroître sa pression contre Cuba. Face à cette escalade imposée par les États-Unis, l'Union européenne se montre silencieuse. Un attentisme d'autant plus déroutant que les relations cubano-européennes sont historiquement caractérisées par d'importantes coopérations que l'on voit de médecins cubains en Italie durant la pandémie de Covid est venu rappeler. Entretien avec Juan Antonio Fernández Palacios. Alors qu'y a-t-il de nouveau? Lui demande Le Vent se lève. Qu'est-ce qui a changé avec la présidence Trump dans les relations entre Cuba et les États-Unis? En quoi la situation diffère-t-elle de celle traversée par Cuba durant la période dite spéciale? C'est comme ça qu'on appelait la période après l'effondrement de l'Union soviétique. Juan Antonio Fernández Palacios t'expliquait. L'arrivée de cette administration se caractérise par un durcissement, un renforcement des mesures du blocus économique. Véritablement une politique de pression maximale. Dès le premier mandat de Trump, plus de 243 mesures et divers décrets exécutifs avaient été adoptés. Le blocus est devenu ce que j'ai déjà décrit, une immense toile d'araignée visant en dernière instance à étrangler le pays. Puis c'est sous Trump que pour la première fois le titre 3 de la loi Helms-Burton a été appliqué alors qu'il avait été suspendu par toutes les administrations précédentes. En rappelant le titre 3 de la loi Helms-Burton, adopté par les États-Unis en 1996, permet aux citoyens et aux entreprises américaines d'intenter des poursuites judiciaires contre des individus ou contre des sociétés étrangères qui feraient commerce des biens nationalisés par le gouvernement cubain après 1959. Donc pour l'ambassadeur en Europe de Cuba, la politique d'hostilité a atteint des niveaux jamais vus auparavant, avec une approche beaucoup plus chirurgicale, attaquant directement les principales sources de revenus du pays. Alors d'un côté, détaille Juan Antonio Fernández Palacios, d'un côté, il y a le siège énergétique et la persécution des transactions légitimes, une persécution financière, avec la réinscription de Cuba sur la fameuse liste des États soutenant le terrorisme. Cela a un effet dévastateur, car cela exclut Cuba du système financier international. Vous n'avez pas idée des difficultés que nous rencontrons ici en Belgique avec les banques, avec KBC par exemple ou Belfius. On nous refuse des comptes et on nous impose une surveillance véritablement abusive. On nous prélève, sans même nous demander notre avis, 1100 euros par mois, uniquement pour le droit de surveillance du compte. Un compte dont le solde ne dépasse même pas 4 chiffres. Et pourtant, 1100 euros chaque mois, simplement pour surveiller. Voilà une partie des conséquences de se retrouver sur cette liste. Et ce qu'il y a de plus cruel aujourd'hui, et c'est le décret exécutif du 29 janvier, qui déclare un état d'urgence national pour les États-Unis en considérant Cuba comme une menace inhabituelle et extraordinaire pour leur sécurité nationale. Voyez-vous, un pays de 9 millions d'habitants menace les États-Unis. Puis à travers ce décret, il menace les acteurs publics, privés, États ou entreprises qui fourniraient de l'énergie à Cuba, du pétrole, du carburant. Et au cours des 4 derniers mois, un seul pétrolier est arrivé dans un port cubain grâce à un don du gouvernement de la Fédération de Russie.
Pour donner une idée, Cuba a besoin de 8 pétroliers par mois. Au minimum 2 navires par semaine, soit 100 000 tonnes, pour maintenir le fonctionnement de toute la vie économique, politique, sociale et culturelle. Donc une situation actuelle qui est catastrophique, dure, de nature humanitaire. Le système de santé et le système éducatif, deux grands piliers, deux conquêtes de la révolution fondée sur l'accès égalitaire, libre et universel, sont gravement touchés. Système de santé sérieusement affecté, un seul hôpital, l'hôpital Juan Manuel Marquez, hôpital pédiatrique à l'ouest de la Havane, qui accueille chaque jour environ 600 enfants. Pour fonctionner, il a besoin de 500 litres de carburant toutes les 8 heures afin de maintenir l'ensemble de ses services. Puis les coupures d'électricité ont atteint jusqu'à des durées de 30 heures. Elles frappent très durement les provinces, mais aussi la Havane, hein, la capitale, c'est des coupures qui peuvent durer de 12 à 18 heures. Une situation extrêmement difficile que nous n'avions jamais connue auparavant. Alors qu'est-ce qui différencie cela de la période spéciale ? Effectivement, il existe des similitudes en raison de la gravité de la situation. Les mesures prises par le gouvernement ressemblent à celles des années 90. Réduction du temps de travail, rationnement plus extrême des ressources disponibles, principalement le carburant. Cependant, il existe une différence avec la période spéciale. Le pays repose désormais sur des bases plus solides. Et aujourd'hui, nous parlons de résistance créative. La résilience a marqué notre histoire, mais aujourd'hui il ne s'agit plus seulement de résister sans avancer. Le président a appelé résistance créative la capacité à trouver, grâce à notre talent, notre intelligence et nos ressources, des solutions et des voies de sortie à cette situation. Le meilleur exemple est l'accélération de la transition énergétique, cesser de dépendre des combustibles fossiles pour aller vers les énergies renouvelables. En à peine un an, nous sommes déjà à 10% d'énergie renouvelable, principalement photovoltaïque. Mais la situation reste difficile, critique. Et puis en plus du siège financier, commercial et énergétique, se renforce la menace militaire. Alors est-ce que Cuba envisage un scénario militaire ? L'ambassadeur à l'Europe reconnaît que la menace est réelle. Il y a tout simplement, dit-il, une bande criminelle. Cette administration est belliciste, atroce, agressive. Je n'ai pas d'autre mot. Nous voyons les événements du 3 janvier avec l'intervention et l'enlèvement du président constitutionnel Nicolas Maduro et de son épouse Silvia Flores. Une opération militaire dans laquelle 32 Cubains, probablement le cercle de protection le plus proche, sont tombés aux côtés d'autres Vénézuéliens. Et ces dernières semaines, les menaces se sont répétées de manière désormais explicite, depuis le président jusqu'au secrétaire d'État, au secrétaire à la Défense, et même à certains responsables politiques de Floride appelant à une intervention militaire à Cuba. Alors, rien ne justifie une intervention à Cuba. Aucune raison de le faire. D'abord, nous sommes un pays de paix. L'Amérique latine et les Caraïbes sont une zone de paix. Rien ne justifierait une intervention des États-Unis. Nous avons le droit de préserver notre souveraineté, notre indépendance, notre modèle et notre système politique. Nous ne prenons pas les menaces à la légère et nous nous préparons également. La meilleure manière d'éviter une guerre ou une intervention que nous ne souhaitons pas, c'est précisément de nous préparer. Depuis longtemps, nous avons notre propre doctrine, la guerre de tout le peuple. La relation avec les États-Unis est totalement asymétrique. Ils sont la première puissance militaire du monde. On ne

tribunal dirigé par Fidel Castro qui renversèrent la dictature de Fulgencio Batista le 1er janvier 59. Nous savons nous battre. C'est ainsi que la révolution a été faite, par la guérilla dans la Sierra et aussi par l'action des mouvements révolutionnaires dans les villes. Nous avons appris à lutter et à défendre ce qu'il y a de plus sacré, la patrie. Notre hymne national est d'ailleurs le slogan « Patrie ou mort, nous vaincrons ». Il ne fait que refléter ce profond esprit indépendantiste des Cubains, hérité de notre hymne national du XIXe siècle. Mourir pour la patrie, c'est vivre. Espérons que cela n'arrive jamais. Personne ne le souhaite. Ni l'Amérique latine et les Caraïbes, ni le monde n'en ont besoin. Mais nous nous préparons. Espérons que cela n'arrive jamais. Une chanson pacifiste, on marque une pause et puis on retrouve l'ambassadeur à l'Europe et en Belgique de Cuba, Juan Antonio Fernández Palacios. On écoute Rue des Lilas, une des plus belles chansons pacifistes en français de ce 21e siècle, créé par Sylvain Giraud, chanté là a cappella par les Mécanos.

Rue des Lilas, c'est le titre de cette chanson. Quant au vers, la guerre est un massacre, et le massacre de gens qui ne se connaissent pas au profit de gens qui se connaissent mais ne se massacrent pas. Ça, c'est tiré de Paul Valéry. Vous écoutez

0: 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Juan Antonio Fernandez Palacios, ambassadeur à l'Europe et en Belgique pour Cuba, a été interviewé par le média en ligne Le Vent se lève, qui lui demande quels effets concrets la conjoncture particulière a sur la transition énergétique et dans quelle mesure les manifestations de solidarité internationale aident-elles Cuba dans cet effort. Juan Antonio Fernandez Palacio de répondre, il y a eu récemment le convoi Nuestra America, en référence à ce célèbre essai philosophique et politique publié en 1891 par José Martí, quelque chose de très beau. Par ailleurs, un groupe de Cubains résidant en Belgique vient d'arriver à Cuba, c'est actuellement l'un des soutiens les plus importants. Les amis et les réseaux de solidarité agissent par différents moyens, soit en récoltant des fonds, soit de manière matérielle, avec par exemple des panneaux photovoltaïques pour soutenir la transition énergétique. Il existe aussi une sorte de kit photovoltaïque permettant l'autonomie énergétique des habitations situées dans les zones reculées ou les postes médicaux. Nous avons, comme vous le savez, le système du médecin de famille. Pour chaque 120 familles, un médecin et une infirmière. Cela va jusque dans les montagnes, dans les régions éloignées, parfois là où il n'y a plus d'électricité ou de réseau téléphonique. Nous y installons des panneaux solaires. La seule chose qu'ils ne peuvent pas bloquer, c'est le soleil. Le carburant, les navires, ils peuvent les bloquer, mais pas le soleil. L'aide en matériel médical et en denrées alimentaires est également très précieuse. Elle arrive du monde entier. Aujourd'hui, lorsqu'on consulte les médias cubains et les réseaux sociaux, on le voit partout. Je lisais des messages venant de Chypre, de Belgique, d'Afrique. L'aide arrive aussi d'Amérique latine, la Colombie par exemple, qui a récemment effectué un don très important sous l'impulsion du gouvernement du président Gustavo Petro. Le Mexique également, avec lequel Cuba entretient une fraternité très forte, comme cela a toujours été le cas dans les relations historiques entre Cuba et le Mexique. Nous remercions tous ces efforts des mouvements sociaux, des réseaux de solidarité et des Cubains vivant à l'étranger. Et l'Union européenne alors dans tout ça? L'Union européenne estime, cet ambassadeur de Cuba à l'Europe, elle devrait apprendre à dire non. Elle a un problème de communication, l'Union européenne. Le silence de l'Union européenne face au siège énergétique imposé à Cuba est assourdissant. On ne les a pas entendus, ils n'ont rien dit. Une Union européenne qui a toujours prétendu être la gardienne du droit international, du système multilatéral, une sorte de conscience critique de l'humanité, qui nous donne quotidiennement des leçons sur les droits humains, la démocratie, les libertés, et qui cherche à avoir du poids dans le système international. Mais ce que nous voyons aujourd'hui laisse réellement beaucoup à désirer, c'est regrettable, même pour le prestige des 27 États membres eux-mêmes. Il y a une perte d'influence et une incapacité à jouer un rôle plus important sur la scène internationale actuelle. Et pourtant, qu'y a-t-il de si difficile à dire non à la guerre? Qu'y a-t-il de si difficile à tenir tête aux plus puissants? Qu'y a-t-il de si difficile à renoncer à la complicité et à suspendre les accords avec le régime sioniste face aux atrocités commises par le gouvernement israélien contre le peuple palestinien et dans la guerre au Liban? Honnêtement, nous attendons davantage de l'Union européenne sur le plan politique. Quelqu'un a dit qu'il fallait changer de lunettes pour comprendre l'ordre international, parce que l'ordre international que nous avons connu a disparu, cet ordre dont eux-mêmes ont bénéficié jusqu'à présent. Mais nous ne croyons pas à cela. Nous continuons de croire à la primauté du droit international, de la charte des Nations Unies, du multilatéralisme. Sinon, c'est la loi de la jungle, celle du plus fort, et ce n'est pas le monde que nous voulons, ni un monde partagé entre sphères d'influence des plus puissants. Cela ne peut pas être la vision du monde dans lequel nous voulons vivre, nous et nos descendants, nos enfants. L'Union européenne a un moment difficile aussi sur le plan intérieur, marqué par de fortes divisions qui sont évidentes, et a perdu de l'espace, de l'influence. Cela ne nous réjouit pas. Nous souhaitons une Union européenne capable de jouer un rôle d'équilibre, de contrepoids, d'exercer une plus grande influence. Une Union européenne plus forte nous ferait nous sentir plus en sécurité. Mais ce que nous voyons aujourd'hui est regrettable. Nous espérons qu'ils pourront résoudre leurs différends et retrouver aussi leur propre indépendance. Or Cuba, s'est historiquement distingué par sa solidarité internationaliste, en pensant notamment à la relation avec l'Union européenne. Une image très marquante durant le Covid fut l'arrivée de médecins cubains en Italie, d'abord en Lombardie, puis à Turin. Quels sont les principes qui ont motivé cette coopération entre Cuba et l'Union européenne? L'ambassadeur à l'Europe de Cuba de rappeler que la solidarité et la coopération internationale restent des valeurs distinctives de la révolution cubaine. C'est une vision différente, opposée à l'égoïsme rampant qui domine les relations internationales. Notre solidarité, ce que nous appelons l'internationalisme, à un niveau supérieur à ce que on entend aujourd'hui par coopération internationale, consiste à aider mais aussi à payer notre dette envers les autres peuples du monde depuis nos ancêtres venus d'Afrique. Notre première brigade médicale est partie dans les années 60 vers l'Algérie et notre soutien fut également sans ambiguïté dans la lutte du peuple algérien pour sa libération et son indépendance. Depuis cette époque jusqu'à aujourd'hui, une armée de blouses blanches, médecins, personnels paramédicaux, infirmières cubaines, a parcouru plus de 55 nations sur tous les continents pour offrir ce soutien solidaire. Nous avons également aidé, cette fois avec des armes, à la libération de l'Angola et à l'indépendance de la Namibie dans ce qui fut une lutte juste contre le régime le plus odieux, comparable seulement au sionisme que nous voyons aujourd'hui, le régime de l'apartheid de l'Afrique du Sud raciste. Avec l'Union européenne, nos relations ont été établies en 1988. Cependant, à partir de 1996, 8 ans après l'établissement des relations diplomatiques entre Cuba et l'Union européenne en tant qu'entité, elles furent limitées par ce qu'on a appelé la position commune, imposée par le gouvernement du président Aznar en Espagne. Une vision un peu coloniale et étroite des relations avec Cuba. La position commune a marqué plus d'une décennie jusqu'en 2008, lorsqu'un nouveau contexte a permis un regard différent sur les relations entre l'Union et Cuba, basé sur les principes que nous avons toujours défendus et appliqués envers tout le monde. Respect de la souveraineté, ouverture à un dialogue franc et transparent, où nous pouvons même aborder nos divergences. Et puis la coopération comme axe principal. C'est ainsi qu'en 2016, nous avons signé l'accord de dialogue politique et de coopération qui a marqué et continue de structurer aujourd'hui la relation avec l'Union européenne. Cet accord a véritablement constitué un tournant entre le bloc communautaire et Cuba. Son fil conducteur est précisément la coopération et en ce sens, l'Union européenne est aujourd'hui l'un de nos principaux partenaires. Depuis lors, plus de 200 projets ont été financés par l'Union européenne et ses États membres à destination de Cuba. Nous parlons de plus de 90 millions de dollars de coopération dans différents secteurs de la vie économique, numérisation, gouvernement électronique, santé, souveraineté alimentaire. Il faut également mentionner le soutien et l'aide humanitaire apportée par l'Union européenne lors des catastrophes naturelles, plus récemment l'ouragan Melissa, vous vous en souvenez, à la fin de l'année dernière. L'Union européenne a apporté 4 millions de dollars. Et puis, il y a une quinzaine de jours, elle a donné 2 millions d'euros supplémentaires pour la reconstruction après Melissa et pour faire face à la crise énergétique critique que nous vivons à cause du siège imposé contre nous, un siège meurtrier. L'accord implique aussi, comme son nom l'indique, un dialogue politique et de coopération qui permet d'aborder différents sujets, changement climatique, mesures coercitives unilatérales, désarmement, droits humains. Nous permettent de débattre de manière franche et honnête, d'identifier nos points d'accord, mais aussi nos divergences. Nous pouvons les discuter et avancer dans le cadre de cet accord qui, je le répète, structure aujourd'hui la relation bilatérale. L'accord fêtera ses 10 ans à la fin de 2026. Le vent se lève de rappeler que la révolution cubaine et la figure de Fidel Castro sont indissociables. Et en cette année qui marque le centenaire de la naissance, héritage en des temps si durs, l'ambassadeur de Cuba à l'Europe de rappeler que Fidel Castro est une grande figure des Cubains, paradigme de la nation, celui qui nous a placés sur la carte du monde. Cette Cuba pré-révolutionnaire était le bordel et la salle de jeu des États-Unis ainsi que des groupes mafieux qui contrôlaient aussi l'île. Fidel a tout simplement mené la révolution la plus profonde et authentiquement populaire, avec le mérite d'avoir réussi à unir les forces révolutionnaires et progressistes et de conduire la révolution triomphante qui perdure. Ce fut une chance de l'avoir eu avec nous pendant une grande partie de ce chemin, de cette longue marche, préservant notre indépendance, nos valeurs. Fidel est une référence nécessaire, son héritage est immense, son influence sur la politique internationale, sur le monde, sa vision à long terme, presque comme si, dirait-on, il pouvait voir l'avenir, revenir ensuite et nous raconter ce qu'il avait vu. Nous sommes dans l'année de son centenaire, qui nous inspirera à continuer d'avancer et à rechercher ses enseignements. Nous revenons toujours à lui pour comprendre même les problèmes du présent. Il fut l'incarnation de la dignité, du refus de se mettre à genoux, de la tête haute, avec sa vision anti-impérialiste et internationaliste. Il n'était pas parfait, mais souvenons-nous de José Marti, qui disait « Seuls les ingrats voient les taches du soleil. Les reconnaissants préfèrent voir la lumière qui est toujours plus grande. » Fin de citation. Eh bien, une autre dont on peut fêter le centenaire aux côtés de Fidel Castro, c'est Colette Magny, qui aurait eu 100 ans, née en 1926, immense chanteuse, très engagée auprès de Cuba aussi, lorsque s'allument les brasiers. Colette Magny.
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Colette Magny, lorsque s'allument les brasiers, café des croissants sur Radio Dragon. On va parler maintenant d'insecticides. Une étude statistique qui va apparaître en septembre et qui démontre une forte corrélation, si on pouvait en douter, entre l'usage d'insecticides et le déclin de l'un des plus importants groupes d'oiseaux dans l'Hexagone. Alors, les scientifiques gardent un brin d'espoir dans les départements où l'utilisation de ces substances toxiques diminue. Eh bien, on voit que les populations se reconstituent. Un article signé Esteban Grépinet sur le site Vert. À l'automne 62, rappelle Esteban, la biologiste états-unienne Rachel Carson alertait sur les dangers des pesticides pour la survie des oiseaux avec un essai resté dans l'histoire, Printemps silencieux. Pourtant, il aura fallu plus d'un demi-siècle pour démontrer méthodiquement que ces substances toxiques utilisées principalement dans l'agriculture jouent un rôle majeur dans le déclin observé de l'avifaune. Pour les scientifiques, les pesticides affectent les oiseaux insectivores en faisant disparaître leurs ressources alimentaires. Pour la première fois en France, une étude met en évidence une forte corrélation sur le temps long entre les ventes de produits insecticides et le déclin d'espèces insectivores, fauvettes, hirondelles, grives, merles, rouge-gorge, huppes, bergeronnettes. En clair, plus ces produits sont utilisés dans un département et plus les populations locales d'oiseaux diminuent. Alors, mise en ligne le 22 avril et destinée à être publiée en septembre 2026 dans la revue Agriculture, Ecosystems and Environment, étude statistique qui a été menée par une équipe de 7 chercheurs et chercheuses français et allemands. Elle se base sur 2 jeux de données robustes, le suivi temporel des oiseaux communs, un comptage effectué chaque printemps par des centaines d'ornithologues dans toute la France, et les ventes de pesticides par département depuis 2008. Et puis nous avons ensuite détaillé Thomas Perrault, qui est auteur de l'étude et chercheur à la FRB, Fondation pour la Recherche sur la Biodiversité. Nous avons, dit-il, ensuite utilisé des modèles statistiques qui regardent comment les variations des populations d'oiseaux sont expliquées par celles des pesticides, mais aussi du paysage et des variables climatiques. En classant les espèces selon leur régime alimentaire, les scientifiques ont constaté un lien clair sur 15 ans entre l'évolution des quantités de pesticides vendus et celle des populations d'insectivores, le groupe le plus important. Aucune corrélation claire n'a en revanche été détectée pour les oiseaux granivores et généralistes, précise l'étude. Il faut noter qu'on travaille sur des communautés aviaires qui sont dégradées par des décennies d'utilisation de pesticides. Parmi les différentes catégories de pesticides, ceux censés cibler les insectes sont ceux qui ont le plus d'influence sur les populations d'oiseaux qui s'en nourrissent. En étudiant les toxicités de ces substances, les scientifiques estiment que les pesticides nuisent indirectement aux insectivores en faisant disparaître leurs ressources alimentaires, tout simplement. Une étude saluée par Anne-Christine Monet, qui s'intéresse elle aussi au lien entre pesticides et populations d'oiseaux au Muséum National d'Histoire Naturelle et qui n'a pas participé à cette étude. En janvier dernier, la scientifique avait elle-même mené une autre étude qui établissait un tel lien, cette fois au niveau géographique. Son équipe avait comparé les ventes de 242 substances en France à l'échelle plus fine du code postal. Les quantités de pesticides sont corrélées négativement avec l'abondance de 85% des espèces, alors que nous avons pris en compte d'autres aspects de l'intensification de l'agriculture, statuaient les scientifiques. Nous avons travaillé de manière complètement indépendante sur les mêmes jeux de données, et il est donc intéressant de voir que les résultats concordent, observe Anne-Christine Monet. Tout cela mis bout à bout me fait dire que les insecticides impactent l'ensemble des oiseaux insectivores. Alors, si ces résultats sont une première en France, d'autres recherches menées aux États-Unis ou aux Pays-Bas avaient déjà identifié une corrélation similaire ces dernières années. En 2023, une étude majeure menée à l'échelle de l'Europe avait également mis en évidence l'impact néfaste prédominant de l'intensification de l'agriculture dans le déclin des populations aviaires.
estimé à moins 25% sur 40 ans. Ces études établissent un lien statistique entre l'utilisation de pesticides et l'état des populations d'oiseaux, sans pour autant démontrer un lien de cause à effet, ce qui est très difficile à échelle nationale, explique Anne-Christine Monnet. Mais le faisceau de preuves ne cesse de s'élargir, c'est ce que souligne Thomas Perrault. Il y a maintenant assez d'études importantes qui montrent que les insectivores sont les principaux impactés, beaucoup qui montrent que les insecticides réduisent les populations d'insectes, et quelques-unes qui montrent que cette diminution des insectes a des impacts sur la qualité de la reproduction des oiseaux. Si cette corrélation est vraie dans un sens, elle marche aussi dans l'autre. Ça, c'est la bonne nouvelle. Les populations d'oiseaux se reconstituent là où l'usage d'insecticides diminue. En novembre 2025, une autre étude française a montré un léger regain des espèces insectivores depuis l'interdiction en 2018 de l'imidacloprid, un puissant insecticide de la famille des néonicotinoïdes. Voilà, des résultats qui montrent que les politiques à travers la régulation des pesticides peuvent avoir un effet bénéfique sur les populations d'oiseaux, et cela dans un temps relativement court. On marque une pause en chanson avec la chanteuse Bia, Le miroir aux oiseaux.

C'était Bia, le miroir aux oiseaux dans Café des Croissants. On parle maintenant du projet du plus grand data center, le projet Campus IA, qui doit voir le jour à Fouju, un petit village de Seine-et-Marne. Et derrière les promesses de développement économique, des associations alertent sur une infrastructure aux impacts environnementaux et énergétiques considérables. Un article signé Lilou Hiver sur le site en ligne Vert. Avec le lac et toute cette verdure, on se croirait dans un center park, grince Sophie. On est à l'opposé de la réalité. La bénévole de la Ligue pour la protection des oiseaux évoque le visuel de présentation du campus IA dont la construction est prévue à Fouju. 650 habitants en Seine-et-Marne. Il y a 2 semaines, aux côtés de représentants d'autres organisations, France Nature Environnement, les Soulèvements de la Terre ou la Confédération Paysanne, elle a pris la parole devant la mairie pour dénoncer le projet et déposer des contributions dans le cadre de l'enquête publique qui vient de se terminer. Un projet, s'il aboutit, va chambouler le quotidien de la commune. Annoncé par le président Emmanuel Macron lors du sommet sur l'IA en 2025, le centre de données demande un investissement de 50 milliards d'euros, soutenu par le fonds émirati MGX, l'entreprise tricolore Mistral AI, fabricant d'armes entre autres, la banque publique d'investissement BPI et l'éditeur de logiciels Nvidia. Objectif, en faire le plus grand data center d'Europe. D'après l'avis de la mission régionale d'autorité environnementale d'Île-de-France, le campus IA a des caractéristiques hors normes, notamment en termes de consommation énergétique, d'empreinte carbone et de consommation foncière. Au total, 11 data centers de 20 mètres de haut seront regroupés sur 90 hectares, l'équivalent de 125 terrains de foot. Des terres aujourd'hui exploitée à des fins agricoles, bien qu'elle soit classée comme zone destinée au développement économique dans le plan local d'urbanisme. À elle seule, l'infrastructure devrait mobiliser 1,4 gigawatt de puissance électrique, soit à peu près la capacité d'un réacteur nucléaire tel que celui de Civaux. Une fois en service, elle consommera 12 fois ce que la communauté de communes Brie des Rivières et Château, dont Fouju fait partie, consomme actuellement. On demande aux citoyens une sobriété énergétique, mais l'État fait le choix de l'ébriété, s'indigne Jean-François Dupont, coprésident de France Nature Environnement, dans le département. Une telle consommation d'énergie s'explique aussi par le choix de refroidir les serveurs en dry cooling, un système réfrigérant, plutôt qu'en puisant l'eau de la nappe phréatique. D'après l'autorité environnementale, cela signifie utiliser 510 tonnes de fluide frigorigène que l'on retrouve également dans les réfrigérateurs, les systèmes de climatisation et les pompes à chaleur. En plus d'induire la production de HFC-23, un gaz au puissant effet de serre, ces fluides contiennent le barbare RI-1234Z2, un polluant éternel, PFAS, particulièrement toxique. Or, les porteurs de projets évaluent à 3% le taux de fuite annuel, soit 15 tonnes émises chaque année dans l'atmosphère. Des rejets loin d'être négligeables, d'autant que ces substances augmentent les risques de maladies comme les cancers ou les problèmes de thyroïde. La présence de 613 groupes électrogènes pose également question en termes de qualité de l'air. Ces moteurs, destinés à alimenter le centre de données en cas de coupure électrique, fonctionnent pour la plupart au fioul. Lorsqu'ils sont en marche, ils rejettent des particules fines, des oxydes d'azote et du monoxyde de carbone. Pour s'assurer qu'ils ne tombent pas en panne, ils sont mis en fonction plusieurs heures par mois. Problème, selon l'autorité environnementale, en fonctionnement normal, les seuils toxiques sont dépassés pour les habitants de la prison, qui sera bientôt construite à proximité du site. En tout, le bilan carbone du campus IA est estimé à 766 000 tonnes de dioxyde de carbone équivalent CO2 par an, soit 2 fois les émissions actuelles de toute la communauté de communes.
sans parler de la nuisance sonore et de l'émanation de chaleur qu'induisent le système réfrigérant, les groupes électrogènes et les serveurs, note Jean-François Dupont de France Nature Environnement. Sans refroidissement, la température intérieure pourrait grimper jusqu'à 60 degrés Celsius. Elle serait ensuite évacuée vers l'extérieur par les systèmes de climatisation, ce qui contribuerait à la formation d'îlots de chaleur autour du site et affecterait les riverains à proximité. On a l'impression de vivre dans un département sacrifié, se désole Jean-Noël Péché, apiculteur à Fougeux. Il raconte avoir vu le territoire s'artificialiser au fil des années avec des entrepôts logistiques, une décharge et bientôt une prison. On ne s'occupe pas de la population, peste-t-il. Tout ce qui les intéresse, c'est que l'autoroute et les lignes de raccordement au réseau électrique soient à proximité. À coups de tracts et de réunions d'information, les associations essaient d'alerter les riverains et de les mobiliser. Mais la tâche s'avère ardue. Les habitants semblent résignés. Ils se disent que si ça n'avait pas été un data center, ça aurait été autre chose. Souffle Jean-Noël Péché. Selon lui, beaucoup ignorent ce qu'implique un centre de données, car les impacts ne sont pas palpables. Dans l'espoir de sensibiliser davantage de personnes, Jean-François Dupont est allé à la rencontre de la commissaire enquêtrice, dossier sous le bras. Il souhaitait une prolongation de 15 jours de l'enquête publique, ainsi que l'organisation d'un nouveau débat, vu l'ampleur du projet. D'après la commissaire enquêtrice, l'extension de la période sera discutée, mais pas celle d'un nouveau débat public. Il est clos. Présent pour soutenir le collectif d'opposants, le député La France Insoumise de Seine-et-Marne, Arnaud Saint-Martin, tient à faire de Fougeux un enjeu national, symbole des projets géants qui pullulent un peu partout en France. Actuellement, on trouve plus de 350 data centers dans le pays. Leur installation est encouragée par la politique d'Emmanuel Macron. La loi de simplification de la vie économique adoptée en avril facilite la construction de centres de données en leur accordant le statut de projets nationaux d'intérêt majeur. De leur côté, les porteurs de projets tentent de rassurer sur les impacts environnementaux. Plus de 45 hectares favorables à la faune locale seront créés en 30 ans avec des prairies et des haies, a répondu au Parisien Campus IA, mais qui n'a pas donné suite aux sollicitations du Média Vert, dont je relais l'article. La condition principale était de ne pas prélever d'eau dans la nappe et je n'ai rien lâché, abonde le président de la communauté de communes, Christian Poteau. Pour lui, comme pour le maire de Fougeux, il s'agit avant tout d'un très beau projet avec des retombées économiques qui dépasseront forcément le million d'euros pour la commune. À l'issue de l'enquête, une déclaration d'utilité publique devra encore être publiée par la préfecture pour permettre le début des travaux. Les maîtres d'ouvrage espèrent un premier coup de pelle à l'été 2026 et la livraison de la première partie au printemps 2028. Nouveau printemps silencieux. On écoute un extrait du dernier album de Thurston Moore. Ce sont des litanies pour Gaza. Et puis on parle ensuite d'une bonne nouvelle pour refermer notre

0: extrait du dernier album de Thurston Moore. Pour ceux qui l'auraient oublié, il était membre fondateur de Sonic Youth aux côtés de Kim Gordon. Café décroissant, une bonne nouvelle. Bonne nouvelle pour le lanceur d'alerte nucléaire Arnaud Béguin. Le groupe EDF a définitivement reconnu coupable. Il a été reconnu coupable, le groupe EDF, à l'encontre d'Arnaud Béguin, ancien cadre de la centrale nucléaire de Chooz dans les Ardennes, alors que le groupe avait fait un pourvoi, mais pourvoi de l'entreprise en cours de cassation qui a été rejeté. Alors, le site Reporter, média en ligne, avait enquêté sur cette affaire opposant EDF à Arnaud Béguin, un salarié embauché en 98, ancien inspecteur de la sûreté nucléaire. Celui-ci dénonçait depuis plusieurs années des pressions, des changements de poste, des mises à l'écart et une dégradation de ses conditions de travail qui le reliait à des rapports de sûreté qu'il avait rédigés sur les centrales nucléaires de Dampierre en 2017, du Tricastin en 2015 et aussi en 2018. Pour rappel, la centrale du Tricastin avait été placée sous surveillance renforcée par l'autorité de sûreté nucléaire en 2017. D'ailleurs, l'autorité de sûreté nucléaire avait reconnu les faits signalés et avait saisi le procureur de la République en janvier 2021. Et en novembre 2021, Le Monde publiait les révélations d'un autre salarié surnommé Hugo, qui affirmait avoir fait pression sur Arnaud Béguin sur ordre de la direction. Et donc en mai 2022, la justice ouvrait une instruction sur d'éventuelles irrégularités au Tricastin, sur la centrale, et Arnaud Béguin s'était joint comme partie civile. En 2024, la cour d'appel de Reims avait condamné EDF pour harcèlement moral, estimant établi les faits dénoncés par l'ancien cadre. Voilà, et c'est comme ça que EDF, saisissant la cour de cassation pour contester la décision, eh bien, a été débouté et condamné à verser 3000 euros au titre des frais de procédure. Et puis en janvier dernier, le conseil de prud'homme de Paris avait condamné EDF à verser 250 000 euros d'indemnité à l'ancien salarié. La juridiction avait jugé infondé sa mise à la retraite d'office et requalifié celle-ci en licenciement nul. La EDF fait encore appel de cette décision. Alors on termine avec un extrait de l'album de Earl Sweatshirt, le titre Well Down.
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2: C'était Earl Sweatshirt, Well Done, extrait de son dernier album pour refermer ce café des croissants que vous pouvez entendre mardi à 8h, à 7h, de 7 à 8, pardon, et samedi à 13h, ou alors en ligne, sur le site de Radio Dragon, l'onglet Café des croissants. Merci d'avoir suivi ce rendez-vous et à la semaine prochaine pour un nouveau programme. Au revoir.

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2: 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Bonjour. Nous sommes le 2 avril. Fini les blagues, fini les poissons de jadis, fini la rigolade. Nous allons aujourd'hui même sur l'émission Intrinsèque faire une émission très sérieuse où le premier degré sera de mise, et ce jusqu'à 18h.
3: De mise roussos ?
2: Oui. Je suis en compagnie de mes amis radiophoniques ici présents. Monsieur Julien Préfecture qui va arriver, qui n'est pas là. Il est retard comme d'habitude. Julien Préfecture alias JP pour les intimes. Monsieur Je sais tout, qui a la chance de savoir tout sur tout. Bonjour, monsieur Je sais tout.
4: Salut tout le monde.
2: Monsieur Brice de Lugonnet, à la technique, qui triture les potards, régule les EQ et manipule les câbles. Bonjour, Brice.
4: Salut tout le monde.
5: Salut.
2: Et pour la première fois, nous avons la chance d'accueillir un énergumène qui s'intitule Fernando Uno. Bonjour Fernando.
5: Bonjour, je suis très content d'être là, vraiment c'est super.
2: Comment vas-tu?
5: Bien.
2: C'est ta première radio?
5: Oui, voilà, je remplace Pedro Dos parce qu'il est il est absent.
2: Et oui, je sais. Et il voilà. Fait un bivouac.
5: C'est ouais, bah oui, comment tu sais?
2: Parce qu'il m'a dit avant de partir.
5: Ah OK, bah voilà, du coup c'est moi et puis je vais faire aussi bien que possible, c'est-à-dire aussi bien que lui, je pense.
2: Je pense.
5: Au moins, oui.
2: Nous allons commencer cette émission. Je vais vous proposer d'écouter des individus qui accompagnent leur chant avec leur propre guitare. La guitare est un instrument de musique à cordes pincées. Les cordes sont disposées parallèlement à une table d'harmonie et aux manches, généralement coupées de frettes, qui ont sur elles des cases sur lesquelles on appuie les cordes pour produire des notes. Eh oui.
5: Ah bon ?
2: Manu Charlemagne, par exemple, est un individu haïtien qui pratiquait jadis cet instrument guitaristique avant de mourir il y a maintenant 8 ans. Manu Charlemagne, qui en plus d'être guitariste, a aussi été maire de Port-au-Prince, ainsi qu'un merveilleux chanteur, comme nous le prouve cette chanson, La Fimène, qui nous parle de fumée, me semble-t-il. C'est extrait de son 5e album, sorti en 1994. Manu Charlemagne, tout de suite sur l'émission Intrinsèque.
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0: Bonjour Julien Préfecture.
1: Bonjour.
0: Encore en retard.
1: Toujours en retard.
0: Traduction sommaire. Le corbeau bossu picore des tubercules. Ce sont les mots des poèmes perdus au poker et les filles en short, ivres de bière. Tu vois des plumes brillantes dans le plumage du corbeau et le portrait d'un tyran au mur, des étoiles sanglantes au-dessus de l'usine, des nuages planent dans le ciel, rouge est le sang et le crayon du censeur, rouge est le velours de la reliure des documents, rouges sont les veines de l'œil du condor, rouge est la couleur du compromis pour un voyage scolaire à Pompéi. Si la conséquence est la cause, la liberté filtre les barreaux des pièges. Traduction sommaire et non exhaustive de cette magnifique chanson de Karel Krill. Karel Krill, chanteur tchèque, qui nous a quittés en 1994 d'une crise cardiaque, à seulement 50 ans. Le morceau qu'on a écouté s'intitulait Ignac. Il datait de 1969. Un an plus tôt, en France cette fois, Hélène Martin mettait en musique, à l'aide de sa guitare elle aussi, des poèmes de son amie Lucienne Desnoux. On écoute tout de suite « À force d'insister », magnifique poème interprété donc ici par Hélène Martin en 1968.

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1: Tentative de traduction, on m'a aidé. Dis-moi, où allons-nous vivre? Voici la ville, nous en sommes les habitants. Nous resterons ici, elle a un nom, Budapest. Quand le soleil se lève, il descend pour chercher du lait. Il voit notre reflet dans une flaque avec des poussières de tabac dans les poches. Est-ce déjà l'heure de la gnôle? Est-ce que mon professeur m'a reconnu? Est-ce que Eva a pu se faire avorter? Est-ce que quelqu'un va m'acheter mon manteau d'hiver? Nous offrons un peu de sourire à notre concierge. Regarde, il y a une enveloppe collée sur mon front. Soyez indulgent, s'il vous plaît. Un trou noir est un corps céleste inexistant. Dans 3 ans,

0: je ne serai plus obligé d'être militaire. On ne changera pas, on restera à Budapest. Traduction sommaire et non exhaustive aussi, c'était donc Budapest, sorti en 1993 par les deux chanteurs hongrois du nom de Tomás Cseh et Maciek János. Allez, on retourne en France, on avance de 5 ans, on remplace la guitare, on boit un coup et on écoute Juliette Nourédine qui nous chante Le Prince des Amphores. Intrinsèque.
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0: Le prince des amphores, avant-dernière piste du 7e album de Juliette, de son nom de famille, Juliette Noureddine.
1: Ah, c'est pour ça,
0: Juliette,
1: mais oui,
0: c'est vrai
1: bien.
0: Qu'on se contente de Juliette.
1: Mais oui.
0: Cet album sorti en 1998. Chanson qui, je trouve, fait une très belle transition, encore une fois,
2: mais
0: pour
2: quelle
0: ta chronique.
2: Quelle recherche.
0: Julien Préfecture, JP, pour les intimes. Et ben, jingle.
3: C'est partouille.

Voilà maintenant 2 ans que je fais presque tous les mois des chroniques intrinsèques et j'ai l'impression d'avoir bien pris tous les plis de cet étrange statut de chroniqueur. À savoir donner son avis sur tout et n'importe quoi, raconter sa vie et son avis pas toujours très intéressant, tenter de l'humour plus ou moins moisi, ressasser ses obsessions. Jusqu'à aujourd'hui donc, et ce thème enivrant, l'alcool. D'abord, je me suis dit, génial, je vais en avoir des trucs à raconter là-dessus. Ah là là, je vais pouvoir tartiner sur ma vie jusqu'à plus soif, aucune chance d'être à sec sur ce sujet. Et puis, ce réservoir inépuisable de jeux de mots. J'ai repensé à la chanson « Sexe, accordéon, alcool » de Java et ses fameuses punchlines. « Donne-moi une bière, que je fasse mousser mon ego. Je suis bac, plus 5, et licence, 4. » Et là, je me suis dit, ah non, pas ça, je vais pas me vautrer dans l'alcalo-dérision de Bonaloi. Mais l'autre alternative que je voyais, c'était encore plus chiant, la psychanalyse. L'autopsychanalyse. Effectivement, toutes les chroniques sont une forme d'autopsychanalyse, de nombrilisme égocentrique exacerbé, mais normalement j'essaye de le cacher un minimum. En écrivant sur l'alcool, ça pouvait que exploser au grand jour. Alors pour vous épargner ça, mon autopsychanalyse, je me suis dit pour une fois je vais fermer ma grande gueule et plutôt citer d'autres personnes. Et ça tombait bien car je suis tombé par hasard sur un livre qui vient de sortir, qui s'appelle « Sobre pour la Révolution » et qui est écrit par un certain Mathieu Léonard, historien indépendant et vigneron. Livre étonnant car c'est en fait un panorama de plusieurs prises de position d'anarchistes du 19e et début 20e siècle s'insurgeant contre la pieuvre alcool considérée comme un poison systémique allié tacite de l'autorité. Ainsi, entre autres dizaines d'exemples, en 1900, le syndicaliste Eugène Guénard s'insurge contre l'alcool qui est pour la bourgeoisie capitaliste un moyen de gouvernement. Quand le peuple s'avilia le sommoir, il prit conscience de ses droits. Le bar a fait plus contre la propagande révolutionnaire que toutes les mesures policières et gouvernementales. L'alcool a maté le peuple en le dégradant. Ou encore Sébastien Faure en 1913. L'alcool, c'est la main du maître. C'est elle qui détruit patiemment les dernières lueurs d'un cerveau qui s'éteint. Ou Fortuné Henry en 1904. Celui qui se laisse envahir par la pieuvre de l'alcool est un homme à la mer, un anarchiste de moins. Des dizaines et des dizaines de citations comme ça qui m'ont tout de suite dessoulé, parce que c'est vrai que je n'avais jamais trop vu l'alcool de ce point de vue, allié des gouvernants contre l'insurrection. Faut dire ici que l'époque, la nôtre, n'est pas franchement révolutionnaire, avant tout triste, et qu'une bonne cuite permet toujours de s'échapper quelques instants de la morne grisaille enveloppant nos quotidiens. C'est ce qui m'a toujours marqué les fois où j'ai arrêté de boire. Ok, je suis plus reposé, ok, je suis plus en forme, mais par contre, je me prends la réalité du monde et de ma modeste vie en pleine face 24 heures sur 24. C'est vrai qu'aujourd'hui, on a tendance à rêver dans notre monde uniquement avec 3 grammes dans le sang. Et encore, si on arrive à tenir et à dire des choses à peu près cohérentes, c'est un de mes problèmes actuels. Enfin, j'avais dit que je faisais pas ma psychanalyse et que je fermais ma gueule. Parce que j'ai aussi trouvé un autre révolutionnaire, plus récent lui, qui n'a jamais caché son goût pour l'ivresse. C'est Guy Debord, le maître des situationnistes, qui consacre un chapitre de son bouquin panégyrique, écrit à la fin de sa vie, à son rapport à l'alcool. Et c'est charmant quelque part. Je cite... Dans le petit nombre de choses qui m'ont plu et que j'ai su bien faire, ce qu'assurément j'ai su faire le mieux, c'est boire. Quoi qu'ayant beaucoup lu, j'ai bu davantage. J'ai écrit beaucoup moins que la plupart des gens qui écrivent, mais j'ai bu beaucoup plus que la plupart des gens qui boivent. Je suis d'ailleurs un peu surpris, moi qui ai dû lire si fréquemment à mon propos les plus extravagantes calomnies ou de très injustes critiques, de voir qu'en somme 30 ans et davantage se sont écoulés sans que jamais un mécontent ne fasse état de mon ivrognerie comme d'un argument, au moins implicite, contre mes idées scandaleuses. Je vous passe les détails, mais il liste ensuite une impressionnante variété d'alcool ingurgité dans toutes les villes d'Europe, en constatant qu'aujourd'hui, la majorité des vins, presque tous les alcools et la totalité des bières ont en grande partie perdu leur goût à cause des logiques de la grande production industrielle. Et conclut, de mémoire d'ivrogne, on n'avait jamais imaginé que l'on pouvait voir des boissons disparaître avant le buveur. Et vous voyez, c'est intéressant d'un point de vue psychanalytique comme chronique parce que, même sans faire exprès, j'en arrive toujours à mes obsessions, à ce grand rouleau compresseur du procès industriel du progrès industriel qui uniformise tout, même les alcools. Alors bon, je sais toujours pas s'il faut boire ou pas pour rêver de révolution, mais par contre, je suis toujours à la recherche, avec ou sans alcool, d'un monde moins triste.

0: C'était L'Ivrogne, et oui, L'Ivrogne écrit par Jacques Brel sur une musique de Gérard Jouannest et de François Robet en 1961. Bravo Julien pour ta chronique alcoolémique.
1: Julien.
2: Presque alcoolémique.
0: L'alcool, toujours l'alcool. Vu que nous avons la chance d'avoir sur ce plateau l'homme qui sait tout sur tout, je suis persuadé que tu vas pouvoir éclairer ma lanterne, monsieur Je sais tout.
3: J'espère
0: un sujet qui me turlupine.
3: J'espère que je vais être à votre niveau intellectuel.
0: J'espère aussi.
2: Il va falloir que tu redescendes alors.
0: Est-ce que tu peux,
3: de
0: façon concrète, nous expliquer l'histoire et le procédé exact de fabrication de la bière?
3: Bah bien sûr, je vous le fais après le jingle.
0: Par exemple.
3: Ouais. Allez, c'est partout.
4: La vérité.
0: Mais qu'est-ce que la vérité?
4: Tout savoir,
0: est-ce la vérité?
4: Ne rien comprendre.
0: Je me pose des questions.
4: Le bonheur.
0: Pourquoi?
5: Quoi?
0: L'instant véridique de Monsieur Je sais tout sur Radio Campus Grenoble.
3: Alors, je m'attendais pas à une question si triste. L'alcool, ça peut être quelque chose qui fait du bien et tout, mais me faire vous parler de la bière. Oui, on peut mourir d'alcool, mais enfin bon, pour fabriquer une bière, il faut des planches. Certains aiment bien mettre du velours à l'intérieur pour mettre le macabé. Ça peut être différent selon la taille de la personne. Enfin, je veux pas aller dans des détails trop tristes parce que on peut mourir à tout âge et donc ça fait des choses de plus ou moins grande taille. Je veux pas dire qu'il y a la taille qui fait que quand on grandit, mais il y a des gens qui sont petits toute leur vie ou petits, tout ça c'est subjectif. On sait pas à qui on a affaire. Du coup, bien sûr, c'est un travail de fabriquer des cercueils, hein, disons-le clairement, hein, qui est très dépendant des circonstances. On peut pas avoir un modèle. On peut pas vendre un modèle. Alors quand on vend un modèle, en fait, c'est un modèle adaptatif. On s'adapte à la personne qu'on va enterrer, si on enterre. Voilà. Moi, comme je trouve ça quand même super triste et ça me met plutôt mal à l'aise, je veux bien vous parler de comment on fabrique la bière, la boisson, que ça marche vachement mieux.
0: Ça marche vachement mieux avec
3: le thème de l'alcool. Je comprends pas que t'aies pas pensé à ça.
0: Oui, c'est vrai.
3: Que t'aies pas fait le lien joyeux de dire ah oui, la bière, bon, c'est vrai que ça fait péter, mais ça me fait rire les proutes. Ah là là, ça c'est un truc que j'ai en commun avec
0: rire et chanson.
3: Avec Brice de Lugonnet. Alors pour faire de la bière, en fait, il faut des céréales qu'on fait macérer dans de l'eau.
0: Mais non.
3: Et si, et ça fait des bulles. Les bulles, en fait, elles se fabriquent par macération. Et les bulles, ça sert à quoi?
0: À faire des proutes.
3: À monter à la Bastille. C'est pour monter à la Bastille qu'on a besoin de bulles. Et c'est pour ça qu'à Grenoble, il y a énormément de brasseries. L'Isère même, c'est le département où il y a le plus de brasseries artisanales. Mais parce qu'il en faut énormément, parce que quand il y a des casses pour monter à la Bastille, qu'est-ce qu'on fait? On va voir les brasseurs locaux et on leur dit, il nous faut des bulles. Et là, paf, ils sortent des bulles. Alors je vous imagine la taille d'une bouteille qui contient les bulles pour aller à la Bastille. C'est quand même quelque chose conséquent. Mais bon, ça se fait, et puis il y a pas mal de subventions, parce que la ville de Grenoble, elle adore tout ce qui pétille. Donc voilà, il y a un moment, il y avait eu une panne de brasserie locale, et du coup, toute l'économie de la bulle et du téléphérique s'était tournée vers la ville de Vals-les-Bains, en Ardèche, où il y a l'eau de Vals. Mais il n'y a pas que l'eau de Vals, il y a aussi la Reine des Basaltes, qui est vraiment excellente, Aspergeot, qui est juste à côté. Voilà, et c'est tout ce que j'avais à dire à propos de la bière. Voilà. Est-ce que, voilà, oui, au revoir.
0: Non.
3: Quoi, d'accord.

0: J'aimais bien quand j'étais ado. Merci monsieur Je sais tout pour ces explications sur la fabrication de la bière et de la mise en bière.
1: Avec plaisir.
0: Et merci aux Zwinkels pour toutes ces explications sur la consommation de la bière. Continuons dans le rap un peu plus récent cette fois. On écoute tout de suite le rappeur du nom de 8 balles avec son titre Le Man. Sorti accompagné d'un joli vidéoclip ce 16 novembre de l'an 2025.

0: rock, le rock and roll.
1: Oh là là, oui.
0: Et non, Brice, ce n'était pas les Inconnus.
2: Ah, j'ai cru.
0: C'était les Nancéens et son Nancéen. Le groupe s'appelle Rancœur.
2: Ils sont super sympas en vrai.
0: Bah oui, c'est super. Tu les connais?
2: Ben, je les ai croisés à un concert à Bilbao, figure-toi, où je jouais.
3: Le beau gosse.
0: Incroyable, oh là là.
2: Et ils jouaient aussi.
0: Donc, tu sais comment s'appelle ce morceau, du coup?
4: La ville.
2: La ville.
0: Tu sais que c'est extrait de quel, le nom de leur album?
4: Fatalité.
2: Fatalité, je crois.
0: Bien. Tu sais quand il est sorti, cet album?
4: En juin.
2: Il est sorti, attends, juin.
0: Ouais, bah, super, tu connais bien. Sur ce, c'est l'heure la plus adéquate, me semble-t-il, pour laisser le micro à Monsieur Fernando.
1: Oui, c'est moi, c'est
0: oui,
1: génial.
0: Qui n'est pas nancéen, lui, contrairement à Pedro Dosdos et au groupe Rancœur.
1: Ah, Pedro Dosdos, c'est... Ah oui, c'est vrai qu'il est nancéen. Je sais pas, oui, c'est vrai. Moi je suis... Bref, mais tu dis la meilleure heure, mais là, putain, oui, ça va être juste.
0: Ça va être short.
1: Moi, je vais essayer d'être efficace.
0: Bon, on n'a pas changé le jingle, c'est encore le jingle de Pedro Dosdos.
1: Oh, c'est très bien, de toute façon, moi, je le remplace juste. Je prétends pas prendre sa place.
0: Hein. Jingle.
2: Top départ.
0: C'est parti.
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0: Le quart d'heure de Pedro Dosdos.
2: Fernando Uno.
4: 1, 2, 3,
0: ça fait à peu près la même voix.
1: Ça ressemble, 6, hein, c'est bizarre.
4: 7.
1: 8 et 4 et 2 et 1. Uno Uno, c'est moi. Et oui. Et voilà, alors... Et alors quoi? Oui, j'ai essayé pour une fois de suivre le parce qu'il m'a dit, Pedro, vas-y, moi j'arrive jamais à suivre la thématique. Hein, j'improvise autour de mes propres fantaisies. Alors là, je me suis renseigné sur le thème.
0: Il y avait plusieurs thèmes en même
3: ça
0: temps.
3: Ça devait être les cabanes à la base.
1: Bah voilà, du coup moi j'ai fait les cabanes. Quoi.
0: Alors, finalement c'était la guitare, l'alcoolisme et
1: écoutez,
0: la mise en bière.
1: C'est pas grave.
2: Après tous ces calculs, tu te dis que ça y est, c'est mathématique.
1: Bon. Ah, c'est mathématique, c'est vrai.
0: Oh
1: bon.
0: Donc, allez. Les cabanes, du coup.
1: Les cabanes. Alors, je vais effleurer le thème sous divers angles, d'accord?
0: Des angles de cabanes?
1: Exactement.
0: Les cabanes, non.
1: J'ai pas compris. Ah, si, oui, voilà.
2: Très bien. Tu vas incarner cet angle.
1: Attendez, bon, bah, il faut que j'enseigne quand même. Alors, la première chanson, je vais essayer d'aller vite.
0: Alors, ça, des angles incarnés?
1: Bon, chut, ça s'appelle A Casa, ça veut dire la maison. Alors, je vous dis le texte, c'est une chanson de Vinicius de Moraes, c'est Toquinho. C'est une chanson un peu pour les enfants. Je me borne à vous lire le texte en français. C'était une maison très drôle. Il n'y avait pas de toit, elle n'avait rien. Personne ne pouvait y entrer, non, car dans cette maison, il n'y avait pas de sol. Personne ne pouvait dormir dans le hamac, car dans la maison, il n'y avait pas de mur.
0: LOL.
1: Personne ne pouvait faire pipi, car il n'y avait pas de peau là-dedans. Mais elle était construite, avec beaucoup de soin, dans la rue des Idiots, au numéro 0. Et comme d'habitude, comme fait Pedro d'habitude, excusez-moi, la langue fourche, eh bien, je vais chanter pendant qu'on écoute cette chanson. À toi, Brice, c'est moi, c'est parti.

0: Voilà, voilà, à casa. Alors, notre chanson suivante, c'est une chanson de Johnny Alf. Elle effleure le thème de plus loin. Qui dit cabane dit habitat précaire. Et là, je souligne précaire. Et du coup, cette chanson qui s'appelle Rapage dit Bain, qui parle de quelqu'un qui vagabonde. Voilà qui, qui vagabonde. Oui, quelques phrases pour vous donner une idée. Tu sais bien que je suis un gars bien. Mon truc, c'est d'aller et venir. Dans ma culture intellectuelle, ne pas avoir de travail est la meilleure morale. J'ai un toit, j'ai de quoi manger, je ne souffre pas de la faim, Dieu merci. Si la lumière du soleil vient m'apporter de la chaleur et que la lumière de la lune vient apporter de l'amour, tout ce que la nature donne, c'est gratuit. Pourquoi est-ce que je voudrais travailler? Voilà, alors c'est juste, je brode autour de l'esthétique hein, de la cabane. Je ne sais pas si ça te parle.
1: Complètement.
0: Voilà.
1: J'ai beaucoup de regrets de ne pas avoir fait de chronique dessus. Mais...
0: Bon, à une prochaine fois. Allez, c'est pas grave. Eh bien, on va écouter cette belle chanson qui est chantée cette fois-ci par Baden Powell et son quartet. Et puis, moi-même, encore une fois. C'est parti, Brice. On entend les craquements du disque.
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0: C'était qui chantait avec toi, Fernando?
1: Ah ben, c'était Baden Powell.
0: Il n'y avait pas une autre voix?
1: Ah non, c'était Baden Powell et moi.
0: Ah ouais, il me semblait qu'il y avait une autre voix.
1: Ah non, non, non.
0: Ok, autant pour moi.
1: Bah, c'est pas grave, hein. Du coup, t'en as autant. Je sais pas si cette blague marche. T'as dit autant pour moi. Ouais. Bon, je continue. J'essaye, hein. Voilà, faut tenter. La suite, c'est une chanson de Adoniran Barbosa, qui est aussi un homme de radio que tu aimais.
2: Oui.
1: Que tu as aimé
2: sur
1: découvrir.
2: Radio Campus Sao Paulo.
1: Ouais, c'est ça qui m'a dit Pedro la dernière fois. Il m'a dit alors passe du Adoniran Barbosa parce que Muda, il aime bien. Mmh. Et alors là, hop, on prend un peu le contre-pied de la question de la cabane. Hein. On va parler de bâtiment public. C'est important.
0: C'est
1: aussi,
0: lui qui
1: hein.
0: a fait la chanson le mois dernier là où que Pedro il avait passé ou sur une expulsion de favela là, non?
1: C'est ça. Et là, cette fois-ci, il parle d'un pont. Voilà, un viaduc. Voilà, un viaduc piéton. Le viaduc Santa Efigenia. Voilà, encore une fois, un petit peu du texte. J'essaie d'aller vite parce que mine de rien, le temps file. Il nous dit, Adoniran, viens voir Eugenia, comme il est beau, le viaduc Santa Efigenia. Viens voir, c'est ici que tu es né, c'est ici que tu as grandi, ici que tu as rencontré ton premier amour. Je me souviens qu'une fois tu m'as dit que si un jour on démolissait le viaduc, quelle tristesse, tu te mettrais en deuil, tu ferais tes valises et tu partirais à la campagne. Moi, je voudrais pas être là ce jour-là. Ce que les yeux ne voient pas, le cœur ne le ressent pas. Joli, hein?
3: Très
1: voilà.
3: Joli.
1: Et puis voilà, c'est pour ça, bon, je pense que cette passerelle existe encore, le viaduc Santa Efigenia à Sao Paulo. On peut l'écouter, et c'est tout, c'est... Hop là, boum.
3: Ah, pardon, excuse-moi.
1: Excuse-moi, j'arrive pas à m'exprimer.
3: Non, c'est...
1: J'essaie avec les...

0: Dis donc, le temps est passé hyper vite, c'est une belle chanson, n'est-ce pas?
1: C'est super beau.
0: Mais il y en a encore une super belle que je vais absolument pas louper de passer, et puis là, il nous reste que 3 minutes, comment je fais? Je pense qu'elle dure 2 minutes et demie, on la balance sans que... quoi? Ouais, on... Non, ouais, ok, je continue.
1: Et okay. Est-ce, parce ouais. qu'on peut dépasser ou pas, non? Non.
2: Je sais pas, moi.
3: Je ne sais pas non plus ce qu'il y a après, personne n'est venu me dire.
1: Est-ce qu'on fait la page de pub et après on balance la chanson?
0: Oh là là, je suis tellement frustré. Bah allez-y, non. Je veux bien changer de...
1: Non mais vas-y.
0: C'est extrêmement frustrant. Allez, la pub. Non mais voilà, bon, pour une première radio, il faut un peu faire un baptême du feu.
2: Bah oui, mais Fernando.
0: Mais moi j'avais dit que je faisais 20 minutes, hein, on m'a prévu un quart d'heure, voilà.
2: C'est n'importe quoi.
0: Voilà, je reviendrai plus.
2: C'est quoi ton morceau?
0: C'est Nocol ou Dasser.
2: Ah, mais c'est le morceau de...
0: Vénétien, c'est de King.
2: Bah si, il faut qu'on l'écoute alors. On parle après alors.
0: Ça, je sais pas, moi.
2: Bah si.
1: Mais parce que... C'est quoi l'inconvénient de faire l'inverse? Non, bon, bref.
0: Non, c'est pas grave. Non, sinon, on fait les pubs. Allez, les pubs. Alors, moi, j'ai envie de dire qu'à la fin de la semaine...
2: Moi, je vends une Fiat Punto.
0: Ok, bon, bah, on passe cette chanson d'abord. Alors, cette chanson, faut imaginer, c'est un peu un décor de western, cette fois-ci. C'est de nouveau une cabane. Alors, c'est une petite maison au pied de la montagne, un lopin de terre à cultiver. Il y a une femme, une compagne, une brésilienne à aimer. Et si je dois me battre, je me battrai pour elle. C'est pas moi qui dis ça, c'est la chanson. Si je dois mourir, je mourrai pour elle. Si je dois être heureux, tu devras l'être aussi. C'est un peu impératif comme ça, mais bon. Des hommes, ils sont venus la nuit en poussant des cris de guerre. Ils ont blessé la terre, le ciel, la mer. Ils sont restés à terre, les yeux tournés vers les étoiles. Bref, vous voyez, c'est tout un truc. Et à la fin, bon, c'est une histoire de... Si je dois mourir, je mourrai pour la vie. C'est quand même incroyable, non?
2: C'est beau.
0: Voilà. Bon, alors, je vais hyper vite.
3: Il reste 30 secondes d'émission.
0: Bon, eh ben, alors on la balance, hein. Allez, nos col ou d'affaires.
3: Allez, c'est parti.
0: On peut faire oh, oh tous ensemble, si vous voulez.
2: Faisons oh.
3: Ouais. Je laisse les micros de tout le monde.
0: Juste au début, parce que...
2: On peut faire la propagande partie.

0: Ouais, l'apérophonie qui arrive et ah, je peux pas me permettre.
1: Et ben bisous.
2: Alors je la referai une autre fois alors.
0: Mais, alors qu'est-ce qu'il y a à dire? Des petits moments de pub, merci, au revoir.
1: Bisous à ma maman, moi je voulais faire un bisou à ma maman.
2: Bah, je voulais annoncer un spectacle que je vais jouer au Peanut Butter Book.
1: Avec l'expo collective d'Axel Coutaz.
2: Mais oui, l'expo collective qui s'appelle Fleurs sous stéroïdes. Et en plein d'invités, il y aura même Muda Estra. Ah, pardon. Ça va être génial, c'est le 17 avril au Peanut Butter Book.
0: Je lance l'émission.
3: Et moi, je voulais juste dire que le 20 avril, il y a le film sur les cabines téléphoniques avec l'OIRCT de Grenoble, l'Observatoire International pour la Restauration des Cabines Téléphoniques, qui passe au club. Et mon autre pub, je le ferai le mois prochain.
1: Super. Bon, bisous, merci tout le monde. Merci Boris.
2: Merci quand même.
4: Pour cet événement-là, il y aura Sax Bones, Los Narvalos et Yokestra. Et vous êtes peut-être déjà entendu parler de cet événement. Parce...

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0: Et il y a peut-être l'amour, mais je crois que l'amour sans la chanson, pour moi, ça ne peut pas aller non plus. 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

Martinville. 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Mes amis, il avait une décoration de cochon. Il avait de la tête de cochon, il avait des oreilles de cochon, il avait du rinchet de cochon, il avait des saucisses de cochon, il avait des pattes de cochon, il avait jusqu'à la queue du cochon. Ça, c'était la plus grande cochonnerie jamais qui a été vue.

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Cet homme avait un paquet sous le bras. Carré sur un bout et pointu sur l'autre. Qui vous autres croyez c'était? C'était un sauveur. Il avait tiré un chevy. 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Elle avait deux queues. Ça ne savait pas quel qui est en avant et quel qui est en arrière. Qui vous autres croyez c'était? C'était un éléphant.

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